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1: Il est 6 heures.
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1: Il est 7h.
2: Bonjour à tous, à la une de l'actualité, l'incendie dans les Landes est fixé, annonce d'Emmanuel Macron hier soir lors de son déplacement en Nouvelle-Aquitaine. Pas celui en Gironde, ni celui dans le Var, les pompiers restent mobilisés dans ces secteurs. Le gouvernement annonce 162 interpellations depuis le 6 juillet en France, et ça pour des départs de feu volontaires. C'est un acte puni de 15 ans de réclusion criminelle. Le bilan des incendies cette année est exceptionnel, plus de 13 000 départs de feu, 115 000 hectares parcourus par les flammes. Les secours sont épuisés après des jours de lutte et un sapeur-pompier volontaire de 38 ans est décédé hier dans les Bouches-du-Rhône. Il a fait une sortie de route alors qu'il participait à un dispositif de prévention contre les feux de forêt. Seul à bord, il partait ravitailler un camion-citerne en carburant. Autre accident, 4 pompiers ont été légèrement blessés dans le Var alors qu'ils partaient combattre l'incendie du Gros Bessillon. Leur camion-citerne s'est retourné avant de tomber en contrebas de la route hier soir. Les 4 victimes ont été transportées vers des hôpitaux de la région. Autre conséquence de ces incendies, aucun TGV ne roule aujourd'hui au sud de Bordeaux, sauf vers Agen et Toulouse. Les liaisons avec Arcachon, Dail ou Tarbes via Dax sont supprimées. Aucun TER non plus entre Bordeaux et Arcachon. La SNCF vous conseille de reporter les voyages vers les zones touchées jusqu'à vendredi. La SNCF qui met d'ailleurs en vente des billets TGV aujourd'hui. C'est une vente flash pour les voyageurs qui n'ont pas encore réservé leur trajet de fin d'été, Virginie Quiennon.
3: Oui, en tout, 150 000 billets TGV Inouï à prix réduit sont mis en vente dès aujourd'hui et jusqu'à jeudi. 100 000 places sont proposées à 19 euros, des billets en seconde classe, et 50 000 coûtent 29 euros en première. Ces billets permettront de voyager entre le 10 août et le 1er octobre, mais l'offre ne concernera que certains jours, certains trains et une sélection de destinations en France. Et autre condition à connaître, les billets achetés dans le cadre de cette opération ne seront ni échangeables ni remboursables. La SNCF cherche à remplir les dernières places disponibles pour la fin de l'été. La compagnie prévoit au total 44 000 TGV et intercités en circulation entre juillet et août.
2: Merci Virginie pour ces détails. Et de 4, une quatrième vague de chaleur débute aujourd'hui en France. On attend des températures autour des 35-37 degrés dans le sud-ouest et dans la vallée du Rhône. Le pic est attendu demain avec 40 degrés localement. Météo France prévoit des températures élevées pendant toute la semaine sans pouvoir préciser la durée de cet épisode. En football, Zinedine Zidane, sélectionneur des Bleus. Il doit être officiellement nommé ce matin à 11h. L'ancien entraîneur du Real Madrid succède à Didier Deschamps. Son premier match à la tête de l'équipe de France est annoncé le 25 septembre contre la Turquie. Voilà la fin de ce flash. Très bonne journée à tous.
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7: Bonjour. Bienvenue dans votre rubrique matinale du film.

0: Eh bien, vous venez d'écouter L'Oiseau Migrateur de J.P. Laroche. Et aujourd'hui, nous le recevons.
1: Et oui, cette chanson que vous connaissez bien, J.P., que vous connaissez bien. Salut J.P., bienvenue à la radio.
0: Bonjour J.P.
2: Bonjour Sabine, bonjour Christophe.
1: Comment
2: bonjour
1: ça va?
2: Bonjour aux auditeurs d'RDB. Ben, ça va très bien, je suis ravi d'être là. Hein. C'est toujours un super moment d'être avec vous.
1: Alors, si tu es là ce matin, c'est pour nous parler d'un événement qui arrive à grands pas, là. Explique-nous un petit peu.
2: Oui, alors même deux événements, on va dire. Le premier événement, c'est la sortie de mon album, qui est tout chaud, là, que je viens de recevoir. Un album de chansons, en français, comme je fais, dans des styles un peu variés, voilà. Enfin, un aboutissement, quelque chose que j'ai travaillé depuis une bonne année, et qui enfin est là.
1: C'est un long chemin, hein.
2: Ah, c'est un long chemin, ouais. C'est, pour quelqu'un comme moi, pour un premier, voilà, c'est l'ascenseur émotionnel sur plein de choses.
0: Un album de combien de titres?
2: Il y a 14 pistes, mais il y a 12 titres studio, et puis il y a deux lives.
1: Alors, cet album, donc il est arrivé, tu l'as en main là
2: J'ai pu le toucher, j'ai pu le déballer du carton.
0: Ça doit faire quelque chose d'avoir ça.
2: Oui, surtout quand c'est le premier, et bon, bah, c'est un rêve d'enfant d'arriver à faire ça. Enfin, enfant, je rêvais pas à ça, mais comment te dire, l'âge avançant, voilà, c'était une suite logique de faire un jour un véritable album comme ça, et voilà, donc je suis tout excité, quoi.
1: L'Oiseau Migrateur qu'on vient d'écouter est sur l'album.
2: Bien sûr.
1: Alors, ce deuxième événement,
2: eh bien, c'est pour l'occasion de la sortie de cet album. Je voulais justement faire un concert de sortie d'album pour pouvoir le rendre au public ce jour-là, en physique, en fait. Donc, je fais une sortie physique de l'album pour ce concert-là. Donc, ceux qui seront au concert pourront se procurer l'album en premier.
0: Donc, le concert est ce samedi, donc le 8 novembre,
2: oui.
0: À la salle du foyer.
2: À la salle du foyer, au Chélard, à la maison.
0: Presque à domicile, quoi.
2: Presque à domicile, oui.
1: Ouais, il y a qu'à traverser la rue, non? Un truc comme ça.
2: Ouais, c'est à peu près ça, ouais. J'ai joué dans plusieurs endroits au Chélard, mais c'était déjà prêt, mais alors là, c'est encore plus près.
1: Bon, effectivement, c'est un aboutissement qui doit te remplir d'émotions et de joie. J'imagine beaucoup de préparation, du travail.
2: Sur l'album, tu veux dire?
1: Pour préparer même le concert.
2: Oui,
1: explique-nous comment ça va se passer un petit peu samedi, là.
2: Je vais être sur une jolie scène qui me tient à cœur au Chélard. Ça faisait 2 ans que je tournais tout seul en solo sur des concerts dans les alentours. Et là, pour cette sortie d'album, je serai pas tout seul. Donc ça me fait vraiment plaisir de pouvoir faire ce concert-là ici et de cette manière-là.
0: L'album s'appelle Écrire ?
2: Oui, l'album s'appelle Écrire. Ça me paraissait tellement évident puisque c'est écrire, c'est ma façon, enfin écrire et chanter, bien sûr, c'est mon meilleur moyen d'expression. C'est comme ça que j'aime m'exprimer, j'aime être compris, enfin du moins développer des idées, des histoires, des combats, comme je dis dans Écrire. C'est dans la chanson Écrire. Et donc du coup le titre de l'album était évident.
0: L'album, tu l'as enregistré où?
2: Je l'ai enregistré au studio Solution avec Emilien Buffa.
1: Ah tiens donc.
2: Comme toujours.
0: On te salue, Emilien.
1: On le salue, Emilien.
2: Je lui ai dit qu'on lui ferait une dédicace, comme à chaque fois.
1: De toute façon, à chaque fois, effectivement.
0: Tu ne nous proposerais pas d'écouter un petit titre maintenant?
2: Si, je vous propose d'écouter une chanson qui s'appelle Petit, qui parle un peu de,

0: sur cet album, tu as fait. Il y a plusieurs musiciens qui sont intervenus avec toi.
1: Oui, il y a eu plusieurs musiciens. Moi, j'ai enregistré les guitares, le piano, les voix, les chœurs. J'ai eu plusieurs musiciens qui sont intervenus, comme Vince, Angel, pour un Caron, Vince sur l'harmonica, Emilien évidemment sur des parties basses, des parties rythmiques et quelques guitares électriques aussi. Comme il sait faire avec de jolis arrangements, ouais, vraiment.
2: Tu nous prévois quelques surprises, tu disais pour ce concert de samedi. Est-ce que tu peux nous dévoiler un petit truc en avant-première ou
1: Le seul truc que je peux te dévoiler, c'est justement, je serai pas tout seul. C'est ce que j'ai dit. C'était que du coup, j'aimerais que ce soit. Je voulais faire un concert qui soit un peu vivant. Voilà, avec j'espère quelques invités, j'espère quelque chose. Qui soit vivant, qui soit différent de ce que je fais d'habitude. C'est vraiment un moment particulier et je voulais le marquer de cette manière-là, d'une manière un peu surprise, quoi, un peu sympa.
2: J'aurais pas réussi à lui tirer les verres du nez plus
0: que
2: ça.
0: Non, mais il faut aller au concert pour avoir la surprise.
2: C'est normal. On y sera. Ce concert, c'est à quelle heure, JP?
1: Alors, c'est à 21h, donc à la salle Le Foyer. L'ouverture

0: sur des portes à 20h30.
1: Il est encore temps de réserver ?
0: Oui, il est encore temps de réserver, il n'y a pas de problème. J'ai préféré parler de réservation pour justement ceux qui voulaient y être. C'est aussi plus facile et plus fluide pour pouvoir entrer puisque je fais pas de billetterie, je fais une libre participation.
1: La dernière chanson qu'on va écouter, c'est Écrire. Et je crois qu'il y a un clip qui est sorti aussi.
0: Oui, le clip est sorti il y a environ 2 semaines. Un clip tourné aussi au studio Solution. Voilà, Écrire, c'est une chanson rock un peu avec une influence un peu hip-hop, puisque comme toutes mes chansons, de toute façon, elles sont un peu variées sur cet album. Il y a un peu de tout, parce que j'écoute de tout, je m'enrichis de tout. Du coup, Écrire, c'est celle qui a cette influence un peu plus urbaine.
2: C'est une réussite, en tout cas.
0: Merci, Christophe.
2: On te félicite, on te remercie d'être venu nous parler de ces deux événements. Donc.
0: Deux en un. Merci pour le micro que vous m'avez offert.
1: Et puis, je vous invite, chers auditeurs, à aller écouter JP.
2: Allez regarder ce
1: très beau texte.
2: Et surtout, si vous ne l'avez pas encore fait, réservez votre place pour le concert de samedi soir. Et on s'y retrouve avec grand plaisir.
0: Avec grand plaisir.
1: Merci à toi.
0: Merci beaucoup.
2: Merci à JP. Tous.
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1: Envie de faire découvrir le patrimoine à vos enfants tout en vous amusant? 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Au fil des ruelles du village de la Cerise et autour de la tour médiévale, partez en famille pour une aventure ludique, pleine de découvertes et d'anecdotes. Une visite spécialement conçue pour les petits comme pour les grands. On apprend, on s'amuse et on partage un bon moment ensemble. Rendez-vous les 4 et 11 août. Tarif 9 euros, réservation à l'office de tourisme du pays de la Mastre. Cet été, à Chalencon, on vous invite à notre super petit marché. Producteurs, artisans et créateurs locaux vous y attendent, en soirée et en plein air, place du Valat. Les super petits commerçants prolongent la soirée en musique. Gratuit et ouvert à tout le monde, buvette et petite restauration sur place. Le super petit marché de Chalencon, c'est tous les vendredis de 18h à 22h jusqu'au 21 août. Attention, pas de distributeur d'argent au village. Envie d'une soirée musicale et solidaire? Rendez-vous vendredi 31 juillet à 20h à la salle des fêtes de Saint-Prix. Le duo Dieu des âmes vous embarque dans un concert festif mêlant pop, rock, jazz et blues entre piano et voix. L'entrée est à prix libre avec buvette et petite restauration sur place. Tous les bénéfices seront reversés à l'école du chat de la Mastre pour soutenir l'identification et la stérilisation des chats errants. Musique, convivialité et solidarité, venez nombreux partager cette belle soirée. La ville du Cheylard, en partenariat avec Cheylard Game, propose « Faites place au jeu » le samedi 1er août de 10h30 à 19h sur la place Saint-Léon-Terrasse. Espace de jeux de construction, jeux géants en bois et jeux XXL. Espace jeux d'ambiance, jeux d'adresse. Nouveautés, mini-golf. Tout public gratuit. Renseignements auprès de la mairie du Cheylard, 04 75 29 07 10. Tous les mardis de juillet et août, la ferme du Bouveyronnais ouvre ses portes au marché des copains. Retrouvez les produits bio des fermes locales, une petite restauration fermière et la buvette. Rendez-vous de 18h à 22h sous les tilleuls à Saint-Jean-Chambre. Les 21 et 22 août, la ferme accueille le Golden Roots Sound System pour le Bouven Groove. Viens te déhancher sur le groove vendredi et à vibrer reggae samedi. Retrouvez tous les détails de l'événement sur internet.
2: La CCA de Saint-Prix organise son traditionnel bal trap le samedi 8 août à partir de 14h et le dimanche 9 août à partir de 10h. Planches primées et tombola, jeux gonflables pour les enfants, buvettes et restauration sur place avec pour le dimanche repas bombine. Nous vous attendons nombreux pour venir passer un bon week-end dans une ambiance conviviale.
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1: Le collectif des artistes et artisans d'art d'ici et d'ailleurs organise sa 12e édition d'exposition à Saint-Jean-Roure du 12 juillet au 16 août. Visible tous les jours sauf le lundi de 10h à 19h au Petit Creux de Rochebonne et les mercredis, vendredis, samedi, dimanche à la salle Pierre-Rémy Vialatte. Vernissage samedi 11 juillet à 18h avec un invité d'honneur, Marcos D'Aquino, artiste peintre brésilien. 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Vie ma vie de bûcheron est une manifestation gratuite et originale qui permet de faire découvrir la forêt et ses métiers le temps d'une demi-journée sous un nouvel angle. L'événement du 29 juillet sera réalisé sur une forêt privée de la commune de Nozières, sur laquelle le bûcheron réalisera une première éclaircie sur cette plantation de Douglas datant de 1995. Cette opération a pour objectif de créer des puits de lumière permettant aux jeunes arbres en dessous de grandir. Plus d'infos sur le site www.fibois.com. Cet été, prenez un bol d'air avec les balades à la fraîche à Saint-Barthélemy-Grozon. Suivez Bruno pour une flânerie nature autour des plantes et des arbres. Au fil du chemin, il partagera avec passion les mystères, les étonnants pouvoirs et les secrets du monde végétal. Une sortie conviviale accessible à tous pour apprendre à regarder la nature autrement. Rendez-vous ce mercredi, ainsi que le mois d'août et de septembre, de 9h30 à midi, tarif 5 euros gratuit pour les moins de 10 ans. Renseignements, inscription auprès de l'Office de tourisme du pays de la Mastre. Le dimanche 2 août, Boffre organise son 9e marché des potiers, un marché agréé par le collectif national des céramistes. 32 potiers exposeront leurs créations sur la place du château. Ateliers d'initiation à la poterie, visite du village avec ambiance au son de guitare viendront égayer ce marché. À l'ombre des platanes et des vieilles pierres, le plaisir du lieu s'ajoute au plaisir des yeux, avec une offre de petites restaurations et de rafraîchissements local et responsables. Alors rendez-vous à Boffre, dimanche 2 août, de 9h à 18h.
2: Pour la prochaine pleine lune de la MAC, nous avons l'immense joie de faire notre première collaboration avec l'ACD, l'Association culturelle de design, et les concerts du Temple qui ont lieu tous les mercredis à 21h, tous les mercredis de l'été. Et là donc, ce sera avec nous. Nous avons la chance d'accueillir les Fourmis dans les mains dans le cadre de leur tournée des 20 ans. Ils viendront en version duo. Donc ne ratez pour rien au monde ce concert qui va être fou, merveilleux, incroyable. Donc rendez-vous 29 juillet devant le Temple de design à 21h. Et en plus, ce sera à prix libre. À bientôt.
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2: Il est 8h.
3: Bonjour à tous. À la une de l'actualité, la situation s'améliore dans les Landes. Le président Emmanuel Macron a annoncé hier soir que l'incendie près de Biscarrosse était désormais fixé, mais le feu en Gironde, lui, reste actif. Écoutez.
4: Voilà l'état de la situation. Et donc une avancée et un feu contenu fixé dans les Landes. Une situation qui est encore très difficile en Gironde. Le maximum des moyens sont mis. On a ici des sapeurs-pompiers de la France entière qui ont été déployés, une vingtaine de colonnes de feu, des moyens aériens inédits, plus de 1500 militaires qui ont été déployés. On va continuer. Et puis également des pare-feux qui ont été creusés et qui ont été bâtis dans les derniers jours. Et on continue pour justement casser la route du feu. Et je salue aussi l'ensemble des forestiers et des services qui ont permis de faire cela.
3: Voilà, après plusieurs jours d'évacuation, la très grande majorité des habitants concernés dans les Landes peuvent rentrer chez eux. Cela concerne près de 15 000 personnes, tandis qu'en Gironde, le feu est stabilisé, mais les pompiers restent pleinement mobilisés. Renault va devoir s'expliquer devant la justice dans l'affaire du Dieselgate. Le constructeur français est renvoyé devant le tribunal correctionnel de Paris pour tromperie aggravée. Il est soupçonné d'avoir calibré certains véhicules diesel vendus entre 2009 et 2017 pour respecter les normes anti-pollution lors des tests, mais pas dans des conditions normales de conduite. Renault conteste les accusations et affirme vouloir défendre son innocence. Le procès n'est pas attendu avant plusieurs mois. La sécurité va être renforcée dans les musées français après plusieurs vols, dont le spectaculaire casse du Louvre en octobre dernier. Le ministère de la Culture annonce 33 mesures. Les œuvres les plus vulnérables pourront notamment être mises à l'abri en attendant de sécuriser leur exposition. Des contrôles aléatoires des musées et un renforcement de la formation des agents sont également prévus. La chaleur revient en force sur la France. Une nouvelle vague de fortes températures aujourd'hui, avec un pic attendu demain. Le thermomètre pourrait grimper jusqu'à 40 degrés dans le sud-ouest et restera élevé toute la semaine. Météo France appelle à la vigilance. C'est une journée décisive qui s'annonce aujourd'hui pour l'Espagne, qui tente de reprendre le contrôle de deux gigantesques incendies qui ravagent les environs de Madrid et la région voisine de Castille et Léon. Les flammes ont déjà détruit environ 75 000 hectares de végétation et provoqué l'évacuation d'au moins 60 000 personnes. Et enfin, une mauvaise nouvelle pour les amateurs de jeux vidéo sur PC. En Chine, les prix des cartes graphiques Nvidia et AMD flambent, avec des hausses pouvant atteindre plus de 20%, en cause de l'augmentation du coût des composants mémoire et les tensions sur l'approvisionnement mondial. Voilà pour l'essentiel, bonne journée.
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11: Et bonjour à toutes et à tous. On se retrouve encore une fois pour une mixtape hebdomadaire. Et qui nous a préparé sa mixtape? Aujourd'hui, c'est encore Maxime qui nous propose un voyage sonore dont je vous laisse écouter le résultat.
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Si vous souhaitez proposer un mix, n'hésitez pas à nous contacter par le formulaire du site internet. À très vite !

0: Bonjour à tous, nous fêtons Samson ce 28 juillet. Alors les planètes vont-elles être de votre côté?
1: Eh bien les béliers, c'est Mercure qui sera un petit peu ambigu avec votre signe. Il faudra notamment vous méfier des malentendus.
0: Taureau, vous aurez connaissance de bonnes idées qui mériteraient d'être exploitées.
1: Gémeaux, faites voler en éclats les relations qui vous plombent, qui vous étouffent.
0: Cancer, et si vous réalisiez vos rêves d'enfant? Jupiter vous souffle qu'il n'est jamais trop tard.
1: Lion, vous êtes les hôtes de la Lune. Alors profitez-en, elle accentue votre intuition et votre créativité.
0: Vierge, on fait appel à votre expérience et votre sagesse pour résoudre un problème.
1: Balance, né début octobre, vous avez le feu sacré en ce moment et rien ne pourra vous arrêter.
0: Scorpion, vous avez entre les mains toutes les chances de parvenir à vos fins, alors foncez.
1: Sagittaire, vous serez à l'aise partout, en toutes circonstances, et ce sera une force car cela donnera envie à vos interlocuteurs de vous faire confiance.
0: Capricorne, votre forme physique atteint de nouveaux sommets, cela signifie que le stress ne peut plus vous atteindre.
1: Verseau, si l'un de vos partenaires, affectif ou professionnel, vous fait enrager, ne vous inquiétez pas, vous lui rendrez la politesse d'ici quelques temps.
0: Enfin Poisson, la journée pourrait bien s'annoncer assez paisible. À demain pour un nouvel horoscope, nous fêterons Marthe.

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1: 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Sandfuego embrase la scène, portée par des racines ancestrales réinventées au goût du jour. Guitare ardente, percussions sauvages, voix puissante et danse envoûtante s'unissent pour faire vibrer les corps et les âmes au rythme du feu. Organisé par le service de la culture de la mairie de Lamastre, information sur le site www.lamastre.fr.
2: 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Au programme Animation pour tous, maquillage pour enfants, danse traditionnelle. La réservation est souhaitée pour la Bombine au 06 81 43 54 15.
1: Envie d'une soirée musicale et solidaire? Rendez-vous vendredi 31 juillet à 20h à la salle des fêtes de Saint-Prix. Le duo Dieu des âmes vous embarque dans un concert festif mêlant pop, rock, jazz et blues entre piano et voix. L'entrée est à prix libre avec buvette et petite restauration sur place. Tous les bénéfices seront reversés à l'école du chat de Lamastre pour soutenir l'identification et la stérilisation des chats errants. Musique, convivialité et solidarité, venez nombreux partager cette belle soirée. Marcolles-les-Eaux, fête la Myrtille samedi 1er août. Une randonnée pédestre de la Gluyère à la Myrtille, 16 km dénivelé positif, 500 mètres cumulés avec deux ravitaillements de produits locaux. Dès 7h, départ du camping de Gourjatou, passage par le marché de la Myrtille à Mézillac et retour sur Marcolles-les-Eaux. Tarif 8€, gratuit pour les moins de 12 ans, dès 19h30 au camping. Repas bombine avec réservation au tarif de 14€ adultes et 10€ pour les moins de 12 ans. Apéro-concert avec Happy Pop, à 22h, soirée musicale animée par Chill Zone. Réservation au 06 10 82 66 73. 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Retrouvez les produits bio des fermes locales, une petite restauration fermière et la buvette. 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Les 21 et 22 août, la ferme accueille le Golden Roots Sound System pour le Bouven Groove. Viens te déhancher sur le groove vendredi et à vibrer reggae samedi. Retrouvez tous les détails de l'événement sur internet. 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
2: 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La réservation est souhaitée pour la Bombine au 06 81 43 54 15.
1: Vie ma vie de bûcheron est une manifestation gratuite et originale qui permet de faire découvrir la forêt et ses métiers le temps d'une demi-journée sous un nouvel angle. L'événement du 29 juillet sera réalisé sur une forêt privée de la commune de Nozières, sur laquelle le bûcheron réalisera une première éclaircie sur cette plantation de Douglas datant de 1995. Cette opération a pour objectif de créer des puits de lumière permettant aux jeunes arbres en dessous de grandir. Plus d'infos sur le site www.fibois.com. Marcolles-les-Eaux, fête la myrtille samedi 1er août. Une randonnée pédestre de la Gluyère à la myrtille, 16 km dénivelé positif, 500 mètres cumulés avec deux ravitaillements de produits locaux. Dès 7h, départ du camping de Gourjatou, passage par le marché de la myrtille à Mézillac et retour sur Marcolles-les-Eaux. Tarif 8 euros, gratuit pour les moins de 12 ans, dès 19h30 au camping. Repas bombine avec réservation au tarif de 14 euros adultes et 10 euros pour les moins de 12 ans. Apéro-concert avec Happy Pop à 22h, soirée musicale animée par Chill Zone. Réservation au 06 10 82 66 73. Samedi 2 août, venez fêter la Saint-Julien à Saint-Julien-d'Intre. L'animation Vélo Dingo ouvre les festivités à partir de 16h. Les déguisements et les décorations de vélos les plus fous seront récompensés par le jury après une parade dans le village. Inscription 06 46 08 84 72, accessible à tous. Laissez libre cours à votre imagination et votre créativité pour étonner le public. Stand de buvette crêpes Godiva frites toute la soirée à 19h. Dégustation moules frites sur réservation 06 03 56 81 74. Ambiance musicale et animation dansante, la Saint-Julien est aussi une fête du patrimoine. Les bénéfices seront utilisés pour la restauration et la rénovation des faux banneaux en cours. Venez faire la fête à Saint-Julien-d'Intre.
3: Le marathon de pétanque organisé par l'ASD aura lieu le samedi 1er août au stade de foot à Désagne. 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
1: Il est 9h.
2: Bonjour à tous. À la une de l'actualité, la situation s'améliore dans les Landes. Le président Emmanuel Macron a annoncé hier soir que l'incendie près de Biscarrosse était désormais fixé, mais le feu en Gironde, lui, reste actif. Écoutez.
3: Voilà l'état de la situation. Et donc une avancée et un feu contenu fixé dans les Landes. Une situation qui est encore très difficile en Gironde. Le maximum des moyens sont mis. On a ici des sapeurs-pompiers de la France entière qui ont été déployés, une vingtaine de colonnes de feu, des moyens aériens inédits, plus de 1500 militaires qui ont été déployés. On va continuer. Et puis également des pare-feux qui ont été creusés et qui ont été bâtis dans les derniers jours. Et on continue pour justement casser la route du feu. Et je salue aussi l'ensemble des forestiers et des services qui ont permis de faire cela.
2: Voilà, après plusieurs jours d'évacuation, la très grande majorité des habitants concernés dans les Landes peuvent rentrer chez eux. Cela concerne près de 15 000 personnes, tandis qu'en Gironde, le feu est stabilisé, mais les pompiers restent pleinement mobilisés. Renault va devoir s'expliquer devant la justice dans l'affaire du Dieselgate. Le constructeur français est renvoyé devant le tribunal correctionnel de Paris pour tromperie aggravée. Il est soupçonné d'avoir calibré certains véhicules diesel vendus entre 2009 et 2017 pour respecter les normes anti-pollution lors des tests, mais pas dans des conditions normales de conduite. Renault conteste les accusations et affirme vouloir défendre son innocence. Le procès n'est pas attendu avant plusieurs mois. La sécurité va être renforcée dans les musées français après plusieurs vols, dont le spectaculaire casse du Louvre en octobre dernier. Le ministère de la Culture annonce 33 mesures. Les œuvres les plus vulnérables pourront notamment être mises à l'abri en attendant de sécuriser leur exposition. Des contrôles aléatoires des musées et un renforcement de la formation des agents sont également prévus. La chaleur revient en force sur la France. Une nouvelle vague de fortes températures aujourd'hui, avec un pic attendu demain. Le thermomètre pourrait grimper jusqu'à 40 degrés dans le sud-ouest et restera élevé toute la semaine. Météo France appelle à la vigilance. C'est une journée décisive qui s'annonce aujourd'hui pour l'Espagne, qui tente de reprendre le contrôle de deux gigantesques incendies qui ravagent les environs de Madrid et la région voisine de Castille et Léon. Les flammes ont déjà détruit environ 75 000 hectares de végétation et provoqué l'évacuation d'au moins 60 000 personnes. Et enfin, une mauvaise nouvelle pour les amateurs de jeux vidéo sur PC. En Chine, les prix des cartes graphiques Nvidia et AMD flambent, avec des hausses pouvant atteindre plus de 20%, en cause de l'augmentation du coût des composants mémoire et les tensions sur l'approvisionnement mondial. Voilà pour l'essentiel, bonne journée à tous.
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2: Concert gratuit en centre-ville de Lamastre, jeudi 30 juillet à 21h15, gradin Place Montgolfier, avec le groupe Sandfuego, musique gypsy. Sandfuego embrase la scène, portée par des racines ancestrales réinventées au goût du jour. Guitare ardente, percussions sauvages, voix puissante et danse envoûtante s'unissent pour faire vibrer les corps et les âmes au rythme du feu. Organisé par le service de la culture de la mairie de Lamastre, information sur le site www.lamastre.fr. Mardi 29 juillet, le festival Belle Chante fera pour sa 4e édition une nouvelle fois honneur à la chanson française à l'auberge L'Art des Chemins à Belle-Sainte-Aunonière. 3 concerts enchanteront la soirée autour d'un répertoire de reprises et de compositions. À 19h30, Annel ouvrira la soirée, suivie de JP Laroche à 20h30 et de Duo Éphémère à 21h30. Il est possible de se restaurer à partir de 19h. Pensez à réserver auprès de Stéphane 04 75 30 34 07. Le Festival de la Joie sous les Lampions retrouve son fidèle public à Saint-Martial pour sa 10e édition. Une programmation riche en surprises vous attend. Musique, théâtre, contes et dégustations de vins seront à découvrir dans une ambiance pour petits et grands, joyeuse et amicale. Cette année, une soirée au village de Saint-Martin, un spectacle au Mont-Gerbier-des-Joncs, le même esprit, la même énergie et la même envie d'émerveiller. On vous donne rendez-vous le mercredi 29 juillet au terrain de pétanque du village de Saint-Martial pour l'ouverture des festivités. La ville du Cheylard, en partenariat avec Cheylard Game, propose Faites place au jeu le samedi 1er août de 10h30 à 19h sur la place Saint-Léon-Terrasse. Espace de jeux de construction, jeux géants en bois et jeux XXL. Espace jeux d'ambiance, jeux d'adresse. Nouveautés, mini-golf. Tout public gratuit. Renseignements auprès de la mairie du Cheylard, 04 75 29 07 10. Samedi 2 août, venez fêter la Saint-Julien à Saint-Julien-d'Intre. L'animation Vélo Dingo ouvre les festivités à partir de 16h. Les déguisements et les décorations de vélos les plus fous seront récompensés par le jury après une parade dans le village. Inscription 06 46 08 84 72, accessible à tous. Laissez libre cours à votre imagination et votre créativité pour étonner le public. Stand de buvette crêpes Godiva frites toute la soirée à 19h. Dégustation moules frites sur réservation 06 03 56 80. 74. Ambiance musicale et animation dansante. La Saint-Julien est aussi une fête du patrimoine. Les bénéfices seront utilisés pour la restauration et la rénovation des faux banneaux en cours. Venez faire la fête à Saint-Julien-d'Intre. 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
1: Il est 10h.
2: Bonjour à tous, à la une de l'actualité, encore trop de discrimination raciale. C'est ce que dit SOS Racisme qui a mené une campagne de testing ces dernières semaines dans plusieurs villes du sud du pays, notamment à Marseille, Aix-en-Provence, Nice, Antibes, Montpellier et la Grande Motte. Constat, 17% des plages privées et 30% des établissements de nuit testés ont pratiqué des discriminations. SOS Racisme appelle les pouvoirs publics à renforcer les contrôles et les poursuites, estimant que ces pratiques restent largement impunies. De nouvelles plaintes déposée contre Patrick Bruel. La première dénonce un viol qui remonterait à 1994. La seconde, une agression sexuelle présumée lors d'un tournage en 2005. Des faits prescrits, mais les deux femmes ont souhaité porter plainte. Au total, le chanteur est visé par au moins 31 plaintes pour viol, tentative de viol, agression sexuelle ou harcèlement sexuel. Il conteste l'ensemble de ces accusations. Le moral des ménages français est bon. D'après l'INSEE, l'indicateur de confiance gagne 2 points au mois de juillet. Les Français sont notamment moins nombreux à anticiper une hausse des prix dans les 12 prochains mois. Ils portent également un regard plus positif sur leur situation financière. Un point sur les incendies en France. Le méga-feu en Gironde a ravagé 42 000 hectares. Il est stabilisé mais pas fixé. Les pompiers doivent traiter près de 130 km de lisière et ça avant un retour des fortes chaleurs et du vent pour cet après-midi. Météo France a placé des départements en vigilance orange pour un risque d'incendie. C'est le cas du Gard, du Var, du Vaucluse, de l'Hérault, de l'Aude ou des Pyrénées-Orientales. Les autorités appellent à la prudence. Et de 4, une quatrième vague de chaleur débute aujourd'hui en France. On le disait, on attend des températures autour des 35-37 degrés dans le sud-ouest et dans la vallée du Rhône. Le pic est attendu demain avec 40 degrés localement. Météo France prévoit des températures élevées pendant toute la semaine sans pouvoir encore préciser la durée de cet épisode. Des œuvres mises aux enchères, une soixantaine de la prestigieuse collection Paul Durand-Ruel seront vendues chez Christie's en octobre. On trouve des tableaux de Claude Monet, Auguste Renoir ou Camille Pissarro. L'ensemble est estimé entre 30 et 43 millions d'euros. En cyclisme, Tadej Pogacar domine le classement des primes sur le Tour de France. Le Slovène a empoché près de 612 000 euros, 500 000 uniquement pour sa victoire finale à Paris. Loin derrière, Remco Evenepoel touche près de 248 000 euros. Isaac Del Toro, un peu plus de 155 000. Au total, c'est près de 2,5 millions d'euros de primes qui ont été distribués sur cette édition. Voilà la fin de ce flash. Excellente journée à tous.
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4: Où une brume matinale masque les couleurs et la joie du paysage de la veille, où des non-dits troublent l'auteur, où raconter la science, se rencontrer autrui, où croire en l'homme conduit parfois à le brusquer en esprit, et où l'auteur veut peindre la réalité crue, tantôt étonnante, tantôt triste, de la nature en nous et autour de nous.
5: Bonjour, bienvenue dans votre magazine Parole, un magazine consacré aujourd'hui au livre Nature et préjugés de Marc-André Sellos, avec des illustrations d'Arnaud Raphaëlian, paru aux éditions Actes Sud. Nous avons rencontré Marc-André Sellos lors de son passage au festival Livre en Marche et nous lui avons demandé quelle avait été la genèse de cet ouvrage Nature et préjugés, convier l'humanité dans l'histoire naturelle, paru aux éditions Actes Sud.
6: Alors celui-là, il n'est pas né de l'envie, comme les précédents que j'avais écrit, de raconter un objet, puisque j'avais parlé du sol, parlé des microbiotes, parlé des tanins dans des précédents livres. Là, il est né à partir des conférences et des discussions que j'ai eues. Il est né d'un constat. Très souvent, derrière les questions qui sont posées, il y a des visions du monde, des idées reçues, des façons de concevoir le vivant, de concevoir la plante, de concevoir l'équilibre des écosystèmes, ou de concevoir d'ailleurs les relations sexuelles entre les hommes et les femmes, de concevoir tout ça à partir d'a priori qui sont en réalité pas tout à fait alignés avec l'état actuel de la science. Alors la science, c'est pas l'alpha et l'oméga, mais ce que j'observe moi bien des fois, c'est des idées reçues qui permettent pas de trouver la bonne réponse parce qu'elles enterrent dans une perspective qui conduit aux errements. Donc de là aux crises environnementales et sanitaires dans lesquelles on vit. Et ça, c'est important, C'est un livre qui a été construit finalement sur le ressenti que j'ai de ce que sont les gens, et il a été écrit pour les gens, et je peux vous dire que ça, j'en ai chié, parce que autant quand je raconte le sol, bah, je déroule une histoire qui est la mienne, autant la composition de ce livre m'a pris un an de plus, parce que j'essayais d'aller au-devant de ce que je ressentais dans mes lecteurs. Et donc c'est un livre où j'essaie de choyer le lecteur pour le conduire à jeter un regard différent sur des idées assez banales. Et je l'espère, avec l'envie de lui donner la perspective de solution dans un monde qui est anxiogène, dans un monde où les relations entre les sexes, notre relation à l'environnement, notre état sanitaire ne va pas. Je veux montrer qu'il y a des solutions et qu'en fait, quand on voit les choses sous un angle différent, ces solutions sont absolument évidentes, mais ça reste des belles au bois dormant pour l'instant.
1: Vous démarrez votre livre en précisant vos trois objectifs par rapport à nature et préjugés, étonner, émerveiller sur le vivant, éclairer notre avenir et dessiner l'humanité.
6: Alors, commentons brièvement le premier. La nature, c'est quand même super beau. Moi, je suis naturaliste à la base. Et ça veut dire quelque chose pour moi. Ça veut dire que mon métier est de raconter la nature. Et elle est superbe. Il y a des moments quand même où je me laisse aller à des paragraphes assez enthousiastes, ou tout au moins à des descriptions dont j'espère qu'elles peuvent intéresser le lecteur et le distraire positivement. Toujours au service de la suite. Et dans la suite, il y a bien sûr éclairer les décisions, parce qu'on ne décide que quand on comprend les implications des choix que l'on fait. Être libre, c'est pas choisir, c'est savoir choisir. Et puis, le dernier point, il renvoie à quelque chose qui est en filigrane dans ce livre, c'est que l'homme, il est dans la nature. Il a des liens à la nature. Nous avons des liens à des écosystèmes où vit tout ce qui se trouve dans nos frigos, ou tout ce qui se trouve dans le marché, ou là où vivait le mouton qui a fait ma veste, le bœuf qui a fait ma ceinture, le coton qui a fait ma chemise, et même le ver à soie qui a fait ma cravate. On a des liens à tout un tas d'organismes. On a des organismes en nous, c'est le microbiote. Je passe quelque temps à montrer comment la façon dont on néglige aujourd'hui le microbiote, ces bactéries et ces champignons qui vivent en nous, bah, ça conduit à des nuisances. C'est une des portes d'entrée vers ces grandes maladies de la modernité, du métabolisme. Diabète, obésité, du système immunitaire, asthme, allergie, maladie de Crohn, etc. Ou même du système nerveux, Parkinson, Alzheimer, troubles autistiques, burn-out. Dans tous ces cas-là, une des portes d'entrée, c'est une biodiversité de notre microbiote interne dégradée. Et donc, on a des liens à tous ces écosystèmes externes et ces écosystèmes internes et on ne les réalise pas. En fait, on est dans la nature. Alors, tant qu'on ne gère pas ça, bah, c'est une source de problème parce que ce lien existe, mais on ne le gère pas, donc il peut dysfonctionner. On s'y ensevelit et moi, je voudrais qu'on y trône. Parce que ces liens, en creux, nous racontent comment on pourrait vivre mieux. En prenant un peu soin de son microbiote, on risque moins de cancer et moins de dégénérescence nerveuse dans le vieillage. Et il y a des façons très simples de le faire. Tiens, par exemple, pour le microbiote, il suffit de manger beaucoup de fruits et légumes et d'espèces différentes. C'est-à-dire de se servir de notre lien à la biodiversité extérieure pour entretenir la biodiversité intérieure. Parce que les fibres dont on nous recommande de manger un peu plus et dont nous ne mangeons que la moitié de la ration recommandée, en fait, on ne digère pas les fibres des légumes et des fruits qu'on mange. Pas du tout. C'est pour nourrir nos microbes. Et plus il y a de diversité de légumes et de fruits, et plus il y a d'abondance de légumes et de fruits, plus on nourrit ces microbes, mieux notre microbiote est diversifié et mieux il fonctionne. Alors, c'est un petit exemple là, dans l'alimentation quotidienne, mais à de nombreuses reprises, la façon de comprendre ce qui dysfonctionne éclaire en creux la façon dont on peut espérer que ça fonctionne mieux dans ses liens à la nature. Parce qu'effectivement, c'est mon troisième point dans le livre, c'est homme et nature, nature et société, c'est la même chose. Moi, je le reprends en biologiste. Ce fait que nous sommes vraiment dans la nature et plutôt que de s'y ensevelir, mieux vaut surfer dessus.
1: L'homme est dans la nature, l'humanité fait partie de la nature, c'est un des éléments de votre livre. L'autre élément qui nous permet de bien choisir, c'est ce que vous développez dans la conscience qu'il faut s'adapter tout le temps. Rien ne doit être immobile, tout est dans le changement.
6: Ah oui, une des idées reçues, c'est qu'il existait un équilibre et que nous avons rompu cet équilibre. En fait, ça, c'est des vagues incarnations modernes du paradis perdu. Il y a toujours eu un changement. Le vivant évolue. Il n'y a jamais eu de permanence. Parce que quand une espèce change, ce qu'elle commence à faire nécessite que les autres s'adaptent. Et donc, en écho, ensuite, d'autres s'adapteront à ces changements. Voilà, regardez ce qu'il nous a fallu changer, nous, quand c'est apparu le virus du SARS-CoV-2. Alors nous, notre évolution, maintenant, elle est largement culturelle, mais elle est aussi biologique, hein. Faut pas se leurrer, hein. On évolue biologiquement et culturellement. Donc on est dans un monde en perpétuel changement. Il n'y a pas eu un équilibre que nous aurions rompu. Il y a des dynamiques, des écosystèmes. À court terme ou à long terme, ils changent. Et comprendre cela, c'est se dire, on veut orienter ces dynamiques dans des directions sur lesquelles nous pouvons opérer. dans lesquels nous pouvons développer nos activités, développer notre santé. Mais il faut comprendre le monde comme une dynamique perpétuelle, bien connaître les lois de l'évolution. Et je vais vous donner un exemple. Si on les connaît bien, on a un espoir de résoudre certains problèmes. Aujourd'hui, on a des résistances aux antibiotiques chez les bactéries qui font que 100 000 personnes en France sont atteintes chaque année de maladies qu'on a du mal à soigner et 7 500 en meurent par des bactéries qu'on n'arrive pas en fait à soigner par des antibiotiques à temps. Alors ça, c'est l'horreur. Maintenant, je retourne l'histoire parce qu'il faut, je vous l'ai dit, en creux, il y a la solution. Si on met un antibiotique, c'est évident que ça sélectionne les bactéries qui résistent. Si vous en mettez deux ou trois en même temps, le mutant qui va réussir, c'est pas celui qui a une résistance parce qu'il est tué par les autres antibiotiques. Si vous en mettez deux ou trois en même temps, le seul mutant qui réussit, c'est celui qui est résistant aux trois. Et la probabilité d'avoir trois résistances en même temps par une mutation quelconque, c'est infime. C'est le principe des trithérapies qui permettent de sauver des gens du virus, du sida. Donc, en creux, il y a une solution. Et je vais vous dire, cette solution, elle est merveilleuse parce qu'en plus, comme les résistances aux antibiotiques ne sont pas sélectionnées, puisqu'une résistance n'empêche pas de mourir des autres, vous pouvez appliquer vos antibiotiques en plus petite dose et à une moindre toxicité pour l'organisme qui les porte. Alors vous allez me dire, mais si c'est si évident, Marc-André, pourquoi le monde n'a-t-il pas fait ça? Alors il l'a fait, ça s'appelle la trithérapie. Mais il ne le fait pas tout le temps parce qu'en fait, en médecine, les sciences de l'évolution ne sont pas enseignées. Ah bah oui, et elles ne sont pas enseignées non plus en agronomie. Ah bah oui, or elles sont un outil. Et pour l'instant, elles ne sont guère qu'une façon d'éviter, d'expliquer comment les résistances aux herbicides, les résistances aux pesticides, les résistances aux antibiotiques, les résistances aux antiviraux s'accumulent et comment nos victoires d'un jour sur nos ennemis ou sur ceux qu'on veut juguler ou limiter deviennent nos défaites du lendemain. L'évolution, ce n'est pas juste un truc dans les livres, c'est une façon d'agir sur le monde et de créer ces dynamiques dont je parlais.

Les Occidentaux sont le produit d'une vision cartésienne. Elle est centrée sur l'individu comme réalité majeure et minore la pertinence des liens. Le « je pense dont je suis » de Descartes renvoie au fait que nous sommes incertains de ce que nos sens nous communiquent. Voit-on le monde ou est-ce une hallucination ? Entend-on le monde ou est-ce une illusion ? Rien n'est sûr. Face à ce doute, la seule certitude fondatrice est la conscience. Si je me pose aujourd'hui la question de la fiabilité de mes sens, alors ce questionnement est la preuve que j'existe.

0: à l'heure, vous disiez que tout est changement. Ça me fait penser à ce que disent un certain nombre de peuples traditionnels qui considèrent que dès qu'une chose est immobile, elle est morte. Parce que pour eux, effectivement, les choses ne sont que mouvement.
1: Oui, c'est ça. En fait, il faut voir le monde comme une dynamique. Étienne Delannoy, un auteur de livres sur les industries alternatives et sur la façon d'aborder l'activité économique d'une façon compatible avec un environnement durablement vivable pour l'homme, il dit qu'on se dit souvent maître et possesseur de la nature, et que c'est un petit peu comme si un surfeur se disait maître et possesseur de la vague. En fait, il n'est rien face à la vague, mais il peut l'exploiter d'une façon à non seulement survivre, mais en plus s'amuser. Parce que le but n'est pas simplement de faire un monde où on survit, mais un monde où on s'épanouit. Hein. Mais il n'est pas maître et possesseur de la vague. Il peut penser l'être, mais il ne faut pas qu'il y pense trop, parce qu'il risque d'être un peu moins vigilant et de se prendre le rouleau dans la gueule. Et c'est ce qui nous arrive en ce moment.
0: Ce que vous me dites, c'est qu'effectivement, il n'est pas possesseur de la vague. Il est en symbiose avec la vague. Ça me fait penser à ce que disait Jean Mallory, c'est que l'écologie n'est pas laïque, elle a une dimension spirituelle.
1: Oui, alors je me garde, moi, de parler trop de ça, parce que c'est pas l'endroit où je suis le plus à l'aise, mais en réalité, si on observe bien les lignes de mon livre, il y a une métaphysique derrière. Mais je la développe pas et je saurais pas la développer. Mais c'est vrai que, quelque part, mon but à moi, c'est de recréer notre Weltanschauung, c'est-à-dire notre vision du monde. Bon, je prends ici un terme philosophique parce que au moins je revendique une dimension philosophique, c'est-à-dire que en fait il faut qu'on voit notre monde différemment. Et par exemple, voilà, on n'est pas maître et possesseur de la vague, mais on a une vague avec laquelle on peut interagir d'une façon qui n'empêche pas la vague de s'enrouler et qui nous permet nous de déplacer notre surf. Ça c'est important et ça débouche sur un autre aspect d'ailleurs de notre lien au monde qui fait grincer des dents certains. Pour moi, je suis pas gêné que l'homme utilise le monde. Je suis pas gêné par l'idée d'exploiter le monde. Après tout, quand un oiseau fait son nid. Et il prend des mousses, il prend du crin, il prend des brins de paille, un peu de boue, et il fait son nid. Il exploite le monde. Donc, c'est profondément être vivant que de prélever des ressources et de produire des déchets. La question qui se pose est de savoir si ces déchets sont recyclés, mais par d'autres, hein, pas nécessairement par soi. Donc, nous, il faut soit qu'on mette à disposition des recycleurs nos déchets, soit qu'on ne produise pas trop les déchets qui sont pas recyclés par la nature. Genre plastique, hein, ou polluants éternels, pour parler de ces fameux PFAS, là, comment on les appelle, qui défraient l'actualité en ce moment et qui devraient nous coûter entre 50 et 90 milliards d'euros de santé par an dans les années à venir. Bon, maintenant, cette histoire-là, faire des déchets et prélever, c'est naturel. Mais quand on est comme l'homme capable de prévoir l'avenir, il faut prévoir une situation qui permette demain à ce que nos enfants fassent la même chose. C'est-à-dire qu'ils soient encore capables de prélever des choses et capables de faire des déchets qui seront utilisés. Je veux dire qu'il faut se projeter dans l'avenir. Mais se projeter dans un avenir où il est normal d'exploiter la nature. Simplement, la règle absolue, c'est de ne pas l'exploiter au-delà de ce qui permettra à nos enfants de l'exploiter aussi. Mais être vivant, c'est exploiter des ressources autour. Hein. C'est évident, il faut manger. Ou alors, si vous pensez qu'on ne peut pas exploiter la nature, eh bien, laissez-vous mourir de faim.
0: L'auteur du remarquable livre « Tresser des herbes sacrées » qui est Anishinaabe, qui est universitaire, botaniste et en même temps traditionnaliste, sur cette question-là, explique que pour les peuples traditionnels, exploiter la nature, elle dit, il faut qu'il y ait réciprocité. C'est-à-dire qu'on prend, c'est tout à fait normal, mais il faut qu'en échange, on donne quelque chose. Ça peut être effectivement le recyclage, ça peut être la prière, ça peut être semer. Est-ce que ça va dans le même sens que ce que vous dites ?
1: Moi, je ne suis pas contre cette formalisation-là. L'idée, c'est de rendre à la nature les choses qui lui permettront de continuer ses dynamiques favorables à nous. Je vais vous donner un exemple. Aujourd'hui, nos agriculteurs achètent des engrais minéraux. Alors, qui d'abord disrupte un petit peu la façon dont fonctionnent les sols, parce que la vie des sols n'est pas adaptée à recevoir de l'azote et du phosphate sous cette forme. Et deuxièmement, ils font de l'effet de serre, parce qu'il faut transporter des phosphates miniers, il faut transformer l'azote atmosphérique en nitrate et en ammonium. Et puis dernièrement, ils sont contaminés par du cadmium. Hein. Le phosphate minier est contaminé par du cadmium, et ça, c'est un vrai problème de santé publique en France, où la moitié des Français sont en surdosage de cadmium. Du coup, et ça explique les plus 3% de cancer du pancréas par an, et 30% des problèmes d'ostéoporose. Donc, c'est pas une bonne nouvelle du tout. Pendant qu'on fait ça, en fait, notre urine et nos fesses, quand on tire la chasse d'eau, on a mélangé les fesses qui contiennent des bactéries.

partie indésirable avec l'urine qui contient chaque jour, pour chacun d'entre nous, 11 grammes d'azote et près d'un gramme de phosphore, donc c'est de l'engrais. On mélange ça avec les fesses qui contiennent des bactéries et un peu d'azote et de phosphate aussi. On a dilué tout ça en tirant la chasse d'eau et dans les canalisations, ça rejoint des eaux de ruissellement qui sont polluées par des métaux lourds ou des hydrocarbures. Et dans les stations d'épuration, du coup, les bouts de stations d'épuration, bien qu'elles contiennent de l'azote et du phosphate, ne sont pas utilisables pour les sols puisqu'elles contiennent des métaux lourds et des hydrocarbures. Ce qu'on peut pour la nature, c'est de pisser et de chier dans les champs. Alors, on pourrait aussi parler de nos déchets de cuisine, d'ailleurs, hein, mais sans nos déchets de cuisine, nous produisons de 20 à 40% de l'azote et du phosphate qu'exige notre agriculture, et nous payons nos impôts locaux pour disperser ça dans la nature. Ou, de toute façon, c'est quand même trop d'azote, trop de phosphate, donc ça contribue à ce qu'on appelle l'eutrophisation, la prolifération des algues dans les rivières et surtout sur les littoraux. Cependant que les agriculteurs se ruinent à acheter des engrais minéraux, vous voyez l'absurdité, il faut qu'on reboucle et qu'on comprenne que certains de nos déchets, c'est ce qu'on peut donner de mieux à la nature. C'est-à-dire que nous pouvons fertiliser le monde de notre urine et de nos fesses si on les remet dans les champs, après une légère fermentation pour éliminer les bactéries indésirables. Ce que je veux dire par là, c'est que nous sommes aussi un soin pour la nature, potentiellement. Et en revenant à votre cuisine, vous jetez 100 kilos d'ordures biologiques chaque année. Alors, il n'y a pas beaucoup d'azote et de phosphate, mais c'est une énorme quantité de matière organique qu'on pourrait remettre dans les sols, qui aujourd'hui manquent de matière organique. Et c'est une des raisons pour lesquelles ils s'érodent autant. C'est que la matière organique, c'est un peu le liant du sol, et c'est ce qui empêche l'érosion. Donc, en d'autres termes, il y a effectivement des gestes à faire pour soigner la nature, des potentialités. Et nous sommes une solution pour la nature, tout autant qu'elle l'est pour nous. Donc, je me sens bien dans cette idée-là, et je l'ai illustré avec ce paradoxe de la fertilité perdue.

Nous nous voyons comme une espèce unique et sans équivalent. Changeons un peu de perspective. Nous n'avons rien d'absolument exclusif. Certes, nous développons plus que d'autres espèces certains traits que nous partageons avec elles. Par exemple, l'évolution culturelle. Mais elles aussi se définissent avec le même mécanisme. Bien plus, parmi ce qui fait de nous une espèce banale, nous sommes proies. Nous devons nous méfier des menaces liées à l'évolution des microbes et de l'environnement plus généralement.

0: dans votre livre, dans les idées reçues et en tout cas dans ce que vous dites, vous associez deux réalités, compétition et coopération.
1: Ah oui, j'ai tout un chapitre où j'étudie les relations entre les espèces et entre les individus. En réalité, il y a des gens qui veulent que la compétition soit la loi universelle. On a d'ailleurs fait le procès de l'évolution selon Darwin en disant « Oh, il n'y a que de la compétition, du parasitisme et de la prédation ». Alors c'est tout à fait faux, hein, il faut lire Darwin. Et il y a un très minable livre qui est sorti récemment sous la plume d'un dénommé Milo qui fait le procès d'un darwinisme qui aurait été l'antichambre du libéralisme. Bon, il ne faut pas oublier que dans The Descent of Man, Darwin a étudié la coopération chez l'homme. Darwin est beaucoup plus subtil que ses détracteurs. Par contre, c'est vrai que certains ensuite, après Darwin, ont réduit sa pensée à le struggle for life. Alors ce n'est pas de Darwin cette formule, hein. C'est Spencer, c'est pas Darwin. Et que certains voient un monde complètement construit par la compétition. D'ailleurs, c'est l'idéologie libérale qui nous entoure, l'idéologie libérale qui domine dans le monde occidental moderne, elle est bêtement basée là-dessus. D'autres voudraient un modèle où il y a un livre qui a ce titre-là, qui est, je trouve par contre, un bon livre, hein, c'est L'entraide, l'autre loi de la nature. Hein. Et dans ce livre-là, on nous dit que l'entraide est une loi de la nature. Mais il ne faut pas être naïf, en fait. C'est vrai qu'il y a de l'entraide dans la nature. Moi, mes laboratoires hein, à Gdansk, en Pologne, à Paris, au Muséum d'Histoire Naturelle, travaillent sur les associations à bénéfice réciproque entre des champignons du sol qui vont chercher de l'eau et des sels minéraux et les plantes qui font la photosynthèse. Et il y a un échange entre les deux qui nourrit en sucre le champignon et qui nourrit en sels minéraux la plante. Donc j'y crois à l'entraide. Mais ce que je vois, c'est qu'elle est toujours faite sur un fond où il y a toujours des risques de parasitisme et de compétition sur la base de parades, de modalités de fonctionnement, de conditions environnementales que s'établit une réciprocité. En fait, il faut construire l'entraide par-dessus le risque de la compétition et du parasitisme. Et on peut le faire, mais négliger que les deux sont des composantes de notre environnement revient à ne pas pouvoir bien les gérer parce qu'il y a toujours de la compétition et du parasitisme, donc des interactions négatives. Et il peut y avoir des interactions positives, et on le souhaite, mais il faut les construire.
0: Dans votre livre, vous formulez plusieurs demandes. En tout cas, une qui vous semble importante, c'est l'enseignement de la science.
1: Alors là, on est en train de spolier complètement le bouquin, mais c'est pas grave, parce qu'en fait, ce qui est plus important, c'est la démonstration, mais le résultat est assez trivial. C'est qu'on se dit que finalement, il faut qu'on construise une génération qui soit plus à même d'avoir cette vision du monde qui lui permettra peut-être de choisir mieux. Alors, je dis peut-être, parce que j'explique aussi que la science, c'est le meilleur outil qu'on a, mais il lui arrive de se tromper. Simplement, elle se trompe un peu moins que l'opinion. Et donc, tant qu'à faire, autant aller au-delà de l'opinion. Et puis, j'invite toujours à réviser les gestes que l'on fait et à les analyser. Mais aussi bien la méthode pour faire ça que les données actuelles, elles méritent d'être transmises aux plus jeunes. Et c'est vrai qu'aujourd'hui, on voit très bien qu'il n'y a pas de formation dans le primaire, il n'y a pas d'ambition de formation au vivant et à l'environnement. Dans le secondaire, les sciences de la vie et de la Terre, c'est une ou deux heures par semaine, enfin plutôt une que deux d'ailleurs. Et ça devient optionnel en première et en terminale. Vous voyez, la sexualité, l'alimentation, la santé en option, c'est aberrant, mais c'est ainsi. Et tout le monde le tolère parce qu'on est mal foutu. On n'a pas compris qu'on est dans la nature et qu'on risque bien de s'y ensevelir si on ne comprend pas comment ça marche. Donc, la fédération BIOGE, B-I-O-G-E-E, que je préside, qui réunit le muséum, des académies comme celle de médecine ou des sciences, des sociétés scientifiques, des fédérations d'entreprises, des fondations d'entreprises, des associations de citoyens, peut-être votre association à vous qui écoutez et qui voudrait nous rejoindre, on se bat pour montrer que la science porte des solutions aux crises environnementales et sanitaires actuelles et on se bat aussi pour augmenter le temps d'enseignement des sciences du vivant et de la Terre. Et troisièmement, non seulement on parle aux citoyens, mais on voudrait parler à la jeunesse. Mais troisièmement, on se bat aussi pour que le vivant soit envisagé de façon interdisciplinaire. Parce que vous savez, les objets du vivant, les sciences du vivant et de la Terre donnent de très bonnes approches pour les saisir. Mais il y a d'autres enjeux. La sexualité, sans en parler avec le prof de philo ou le prof de lettres, ça ne marche pas. Le climat, sans en parler avec le prof de physique-chimie, ça ne marche pas. Beaucoup de choses ne peuvent pas être approchées sans les mathématiques. Et on a aussi un combat pour plus d'interdisciplinarité et moins de sectarisme et de séparation des disciplines. Un combat pour la jeunesse qu'on doit former différemment si on ne veut pas qu'elle reproduise les erreurs que les vieux ont faites.
0: En fait, la transversalité est quelque chose qui n'existe pas en France. On le voit dans les intercommunalités, dans les systèmes politiques. Et ça me fait penser au livre que je vous citais tout à l'heure, « Tresser des herbes sacrées ». Cette femme qui a suivi des cours universitaires pour devenir botaniste, a pendant toutes ses études scientifiques eu l'obligation de rejeter toutes les connaissances de sa tradition. Le jour où elle a retrouvé sa tradition, elle formule cela de cette façon, elle dit « À partir de ce moment-là, j'ai pu marcher sur mes deux jambes, la jambe de la science et la jambe de l'enseignement traditionnel de mon peuple. » Est-ce que cet aspect-là, c'est aussi l'aspect de la transversalité ?
1: Un des enseignements de l'évolution, c'est que souvent, ceux qui réussissent sont les métis. Parce que justement, ils ont deux jambes. Alors ça, c'est important, parce que c'est une leçon purement biologique. On voit très bien que, à la suite de transferts de gènes, d'hybridation entre espèces, il y a des accidents, hein. Mais il y a aussi des fois où on crée des parades à des problèmes évolutifs et où on crée de l'adaptation. En tout cas, on crée de la nouveauté. Et ça, c'est important parce que dans l'évolution culturelle aussi, je dis dans le livre que c'est l'évolution culturelle, l'évolution biologique, ça a les mêmes règles et c'est deux facettes d'une même chose. Hein. Mais bon, dans l'évolution culturelle aussi, souvent, métisser les savoirs, métisser les origines des connaissances, ça peut être intéressant. Il ne s'agit pas de dire que les pensées des autres civilisations sont justes et les nôtres fausses. Il s'agit vraiment, à une date donnée, de faire l'inventaire du meilleur de ce qu'elles peuvent nous donner, du meilleur de ce qu'on peut donner. C'est tout. C'est pas juste qu'on va être sauvé par la vision des Amérindiens, d'Amazonie. C'est pas ça que je défends. C'est l'idée qu'il y a des trucs à piocher chez eux. Tiens, par exemple, eux, quand ils font de l'agriculture, ils labourent pas. Et aujourd'hui, nos sols meurent du labour. Voyez. Mais par contre, eux, ils ont des rendements qui sont pas géniaux et des fois, ils ont faim. Nous, on n'a plus jamais faim. Bon, donc, vous voyez, l'idée, c'est effectivement de faire la synthèse et de revisiter ce que nous sommes à l'aune de ce que sont les autres. Vous savez, une des formes de biodiversité, c'est la diversité culturelle. Et cette biodiversité-là aussi, elle peut rudement nous aider.
2: Tout être vivant est un fœtu pris entre deux nasses gigantesques. La première est l'écologie de ses interactions biologiques qui le lie à de multiples autres êtres vivants. La seconde est l'évolution biologique qui a construit son passé évolutif et va, peut-être, l'inviter dans le futur par sa descendance. L'humain est un fœtu parmi les autres vivants. Récapitulons cela.
0: Merci à Marc-André Sellos d'avoir bien voulu répondre à nos questions. Merci à Simone Sarah Chabert d'avoir prêté sa voix pour lire des extraits du livre de Marc-André Sellos, Nature et préjugés, édité aux éditions Actes Sud, et merci au festival Livre en Marche d'avoir permis cette rencontre. Quant à moi, je vous souhaite une excellente semaine littéraire.

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1: Il est 11h.
2: Bonjour à tous, à la une de l'actualité, encore trop de discrimination raciale. C'est ce que dit SOS Racisme qui a mené une campagne de testing ces dernières semaines dans plusieurs villes du sud du pays, notamment à Marseille, Aix-en-Provence, Nice, Antibes, Montpellier, la Grande Motte. Constat, 17% des plages privées et 30% des établissements de nuit testés ont pratiqué des discriminations. SOS Racisme appelle les pouvoirs publics à renforcer les contrôles et les poursuites, estimant que ces pratiques restent largement impunies. De nouvelles plaintes déposée contre Patrick Bruel. La première dénonce un viol qui remonterait à 1994. La seconde, une agression sexuelle présumée lors d'un tournage en 2005. Des faits prescrits, mais les deux femmes ont souhaité porter plainte. Au total, le chanteur est visé par au moins 31 plaintes pour viol, tentative de viol, agression sexuelle ou harcèlement sexuel. Il conteste l'ensemble de ces accusations. Le moral des ménages français est bon. D'après l'INSEE, l'indicateur de confiance gagne 2 points au mois de juillet. Les Français sont notamment moins nombreux à anticiper une hausse des prix dans les 12 prochains mois. Ils portent également un regard plus positif sur leur situation financière. Un point sur les incendies en France. Le méga-feu en Gironde a ravagé 42 000 hectares. Il est stabilisé mais pas fixé. Les pompiers doivent traiter près de 130 km de lisière. Et ça avant un retour des fortes chaleurs et du vent pour cet après-midi. Météo France a placé des départements en vigilance orange pour un risque d'incendie. C'est le cas du Gard, du Var, du Vaucluse, de l'Hérault, de l'Aude ou des Pyrénées-Orientales. Les autorités appellent à la prudence. Et de 4, une quatrième vague de chaleur débute aujourd'hui en France. On le disait, on attend des températures autour des 35-37 degrés dans le sud-ouest et dans la vallée du Rhône. Le pic est attendu demain avec 40 degrés localement. Météo France prévoit des températures élevées pendant toute la semaine sans pouvoir encore préciser la durée de cet épisode. Des œuvres mises aux enchères, une soixantaine de la prestigieuse collection Paul Durand-Ruel seront vendues chez Christie's en octobre. On trouve des tableaux de Claude Monet, Auguste Renoir ou Camille Pissarro. L'ensemble est estimé entre 30 et 43 millions d'euros. En cyclisme, Tadej Pogacar domine le classement des primes sur le Tour de France. Le Slovène a empoché près de 612 000 euros, 500 000 uniquement pour sa victoire finale à Paris. Loin derrière, Remco Evenepoel touche près de 248 000 euros. Isaac Del Toro, un peu plus de 155 000. Au total, c'est près de 2,5 millions d'euros de primes qui ont été distribuées sur cette édition. Voilà la fin de ce flash. Excellente journée à tous.
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1: Deuxième édition du grand rassemblement toute mécanique de Saint-Agrève. Le Méchanique, samedi 1er août. Venez flâner, déjeuner ou exposer votre véhicule. À partir de 9h30 sur le pré d'Equiblouse, restauration et buvette sur la place toute la journée. Café d'accueil et souvenirs offerts à tous les équipages exposants. Alors, venez rouler des Méchaniques. Cet été, à Chalencon, on vous invite à notre super petit marché. Producteurs, artisans et créateurs locaux vous y attendent, en soirée et en plein air, place du Valat. Les super petits commerçants prolongent la soirée en musique. Gratuit et ouvert à tout le monde, buvette et petite restauration sur place. Le super petit marché de Chalencon, c'est tous les vendredis de 18h à 22h jusqu'au 21 août. Attention, pas de distributeur d'argent au village. Le festival de la joie sous les lampions retrouve son fidèle public à Saint-Martial pour sa 10e édition. Une programmation riche en surprises vous attend. Musique, théâtre, contes et dégustation de vin seront à découvrir dans une ambiance pour petits et grands, joyeuse et amicale. Cette année, une soirée au village de Saint-Martin. Un spectacle au Mont-Gerbier-des-Joncs, le même esprit, la même énergie et la même envie d'émerveiller. On vous donne rendez-vous le mercredi 29 juillet au terrain de pétanque du village de Saint-Martial pour l'ouverture des festivités. Marcolles-les-Eaux, fête la myrtille samedi 1er août. Une randonnée pédestre de la Gluyère à la myrtille, 16 km dénivelé positif, 500 mètres cumulés avec deux ravitaillements de produits locaux. Dès 7h, départ du camping de Gourjatou, passage par le marché de la myrtille à Mézillac et retour sur Marcolles-les-Eaux. Tarif 8€, gratuit pour les moins de 12 ans, dès 19h30 au camping. Repas bombine avec réservation au tarif de 14€ adultes et 10€ pour les moins de 12 ans. Apéro-concert avec Happy Pop à 22h, soirée musicale animée par Chill Zone. Réservation au 06 10 82 66 73. Dimanche 2 août aura lieu la traditionnelle fête à Beauvaine, organisée par le comité des fêtes, la CCA, les aînés ruraux et le Sou des écoles. Au programme à 14h30, concours de pétanque en doublette. Dans l'après-midi, jeu en bois gratuit pour amuser petits et grands. Initiation et démonstration de danse en ligne, suivi d'un repas-concert avec la traditionnelle soupe au pistou, animée par le groupe des Amusiqueurs. Bal gratuit pour danser jusqu'au bout de la nuit. Venez nombreux faire la fête à Beauvaine, dimanche 2 août.
2: Le marathon de pétanque organisé par l'ASD aura lieu le samedi 1er août au stade de foot à Désagne. Le marathon est uniquement sur invitation et déjà au complet. En revanche, le buffet et la buvette sont ouverts à tous. Menu adulte 15€, salade de pâtes et crudités, jambon grillé, pommes de terre persillade, fromage et pêche. Et pour le menu enfant à 7€, jambon grillé, pommes de terre et compote. Uniquement sur réservation au 06 78 51 05 39 ou le 06 87 74 15 25.
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2: Il est midi.
3: Bonjour à tous, à la une de l'actualité, c'est fait. Zinedine Zidane est le nouveau sélectionneur de l'équipe de France. La Fédération française de football a annoncé sa nomination pour les quatre prochaines années à la tête des Bleus. Écoutez Philippe Diallo, le patron de la FFF.
4: Zinedine Zidane sera donc le prochain sélectionneur de l'équipe de France pour les quatre années qui viennent, qui couvriront à la fois les qualifications de la Ligue des Nations, qualifications de l'Euro 2028, et puis les qualifications de la Coupe du Monde 2030, qui se déroulera au Maroc, Portugal et Espagne. Ce contrat prendra effet au 1er août. Il présentera l'ensemble de son staff début septembre. Vous dire la joie, la fierté de toute la Fédération française de football de confier les rênes de l'équipe de France à une de nos plus grandes légendes, qui a démontré l'immensité de son talent et de sa compétence, et notamment à travers les succès qu'il a remportés en Ligue des Champions avec le Real Madrid.
3: Voilà, ses premiers matchs à la tête des Bleus sont programmés fin septembre en Ligue des Nations avec un déplacement en Turquie puis en Belgique. Dans le reste de l'actualité, un point sur les incendies en France. Le méga-feu en Gironde a ravagé 42 000 hectares. Il est stabilisé aujourd'hui. Les pompiers doivent traiter près de 130 km de lisière. La préfecture a ordonné tout à l'heure l'évacuation préventive de tous les campings de Lacanau, et ça pour faciliter les opérations de secours. Près de 4000 touristes sont concernés. Toujours en lien avec les incendies, un homme de 23 ans a été mis en examen et placé en détention provisoire dans le Var. Il est soupçonné d'être à l'origine de plusieurs départs de feu volontaires la semaine dernière. Des incendies qui ont détruit plusieurs hectares de maquis et de forêt. Un examen psychiatrique du suspect est annoncé dans le cadre de l'enquête. 5 corps de bébés retrouvés au domicile d'un couple à Orange dans le Vaucluse. Ils étaient conservés dans des cartons. Le parquet de Carpentras a ouvert une enquête, mais ne communique pas davantage à ce stade sur les circonstances de cette affaire. Les discriminations persistent dans les lieux de loisirs. SOS Racisme a mené une campagne de testing dans le sud de la France. 17% des plages privées, 30% des établissements de nuit testés ont pratiqué des discriminations raciales. L'association demande un renforcement des contrôles et des poursuites. Elle estime que ces pratiques restent encore trop souvent impunies. Canal+ investit près d'1 milliard d'euros dans le cinéma français et européen. Le groupe s'engage à verser 980 millions d'euros entre 2028 et 2032. Le groupe reste donc le premier financeur du cinéma français. Il pourra continuer à diffuser les films dès 6 mois après leur sortie en salle. Voilà, fin de ce flash. Excellente journée à tous.
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0: Bonjour à tous, nous fêtons Samson ce 28 juillet. Alors les planètes vont-elles être de votre côté?
1: Eh bien les béliers, c'est Mercure qui sera un petit peu ambigu avec votre signe. Il faudra notamment vous méfier des malentendus.
0: Taureau, vous aurez connaissance de bonnes idées qui mériteraient d'être exploitées.
1: Gémeaux, faites voler en éclats les relations qui vous plombent, qui vous étouffent.
0: Cancer, et si vous réalisiez vos rêves d'enfant? Jupiter vous souffle qu'il n'est jamais trop tard.
1: Lion, vous êtes les hôtes de la Lune, alors profitez-en, elle accentue votre intuition et votre créativité.
0: Vierge, on fait appel à votre expérience et votre sagesse pour résoudre un problème.
1: Balance, née début octobre, vous avez le feu sacré en ce moment et rien ne pourra vous arrêter.
0: Scorpion, vous avez entre les mains toutes les chances de parvenir à vos fins, alors foncez.
1: Sagittaire, vous serez à l'aise partout, en toutes circonstances, et ce sera une force car cela donnera envie à vos interlocuteurs de vous faire confiance.
0: Capricorne, votre forme physique atteint de nouveaux sommets, cela signifie que le stress ne peut plus vous atteindre.
1: Verseau, si l'un de vos partenaires, affectif ou professionnel, vous fait enrager, ne vous inquiétez pas, vous lui rendrez la politesse d'ici quelques temps.
0: Enfin Poisson, la journée pourrait bien s'annoncer assez paisible. À demain pour un nouvel horoscope, nous fêterons Marthe.
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1: 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La deuxième édition des Fraternités Musicales de Privas aura lieu du mardi 20 octobre au samedi 24 octobre à l'espace Ouest de Privas. Les préventes sont ouvertes jusqu'au 31 juillet. Profitez-en et venez écouter Jesse Lee and the Alchemist, Nomade, After Geography, Pamela Badjogo, Jazzy.

0: À sa tour. Et pour rappel, le festival, c'est 9 concerts en 5 jours. Renseignements et billetterie sur www.intimeopéra.com ou dans les offices de tourisme à Privas, La Voulte, Les Ollières et Vernoux. Et suivez les fraternités musicales de Privas sur les réseaux. L'association Orange Ambiance organise une soirée moules frites, un fruit, un café, 14 euros, vendredi 31 juillet. Concert avec le groupe Les Box à 21h, réservation obligatoire au 06 60 08 78 01. Dimanche 2 août aura lieu la traditionnelle fête à Beauvaine, organisée par le comité des fêtes, la CCA, les aînés ruraux et le Sou des écoles. Au programme à 14h30, concours de pétanque en doublette. Dans l'après-midi, jeu en bois gratuit pour amuser petits et grands. Initiation et démonstration de danse en ligne, suivi d'un repas-concert avec la traditionnelle soupe au pistou, animée par le groupe des Amusiqueurs. Bal gratuit pour danser jusqu'au bout de la nuit. Venez nombreux faire la fête à Beauvaine, dimanche 2 août.
1: Le marathon de pétanque organisé par l'ASD aura lieu le samedi 1er août au stade de foot à Désagne. Le marathon est uniquement sur invitation et déjà au complet. En revanche, le buffet et la buvette sont ouverts à tous. Menu adulte 15 euros, salade de pâtes et crudités, jambon grillé, pommes de terre persillade, fromage et pêche. Et pour le menu enfant à 7 euros, jambon grillé, pommes de terre et compote. Uniquement sur réservation au 06 78 51 05 39 ou le 06 87 74 15 25.
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1: La ville du Cheylard vous donne rendez-vous place Salle en Terrasse au Cheylard pour le retour du marché des producteurs et de l'artisanat et des concerts de l'été. Chaque vendredi jusqu'à fin août, découvrez les saveurs et savoir-faire locaux dès 17h30, puis profitez d'une animation musicale variée gratuitement à partir de 20h. Vous retrouverez ce vendredi l'aile du Zef proposée par les Renversantes. Un été convivial, festif et 100% local vous attend au Cheylard. 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Le comptoir au jardin à Albon d'Ardèche vous propose deux concerts sous les étoiles le 29 juillet dès 19h. En première partie, nous accueillerons Red Food Factory. Ce duo tisse à travers sa musique des paysages sonores où se mêlent l'émotion du blues et l'intimité du folk, créant une musique vibrante, à la fois nostalgique et moderne. En deuxième partie, nous voyagerons de la Louisiane aux Caraïbes avec le groupe Scatapulse pour un grand bal caribéen. Bonne ambiance garantie, entrée libre. Le comité des fêtes de Privas organise le vendredi 31 juillet à partir de 20h la 7e édition de Privastival, place des Récollets à Privas, avec les groupes Les Criacos et Foxaguinche. Tarif de l'entrée 5€, buvette et petite restauration sur place. Le comité des fêtes de La Rochette organise son traditionnel méchoui le samedi 1er août à partir de midi. Il s'agit de la 50e édition. Les animations proposées sont animation musicale assurée par l'accordéoniste Christophe Battisson, concours de pétanque amical, jeux pour les petits et grands, un snack sera disponible le soir. Il est demandé aux participants d'apporter leur couvert. Inscription sur place à partir de 11h.
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1: Il est 13h.
2: Bonjour à tous, à la une de l'actualité, c'est fait, Zinedine Zidane est le nouveau sélectionneur de l'équipe de France. La Fédération française de football a annoncé sa nomination pour les 4 prochaines années à la tête des Bleus. Écoutez Philippe Diallo, le patron de la FFF.
3: Zinedine Zidane sera donc le prochain sélectionneur de l'équipe de France pour les 4 années qui viennent, qui couvriront à la fois les qualifications de la Ligue des Nations, qualifications de l'Euro 2028, et puis les qualifications de la Coupe du Monde 2030, qui se déroulera au Maroc, Portugal et Espagne. Ce contrat prendra effet au 1er août. Il présentera l'ensemble de son staff début septembre. La joie, la fierté de toute la Fédération française de football, de confier les rênes de l'équipe de France à une de nos plus grandes légendes, qui a démontré l'immensité de son talent et de sa compétence, et notamment à travers les succès qu'il a remportés en Ligue des Champions avec le Real Madrid.
2: Voilà, ses premiers matchs à la tête des Bleus sont programmés fin septembre en Ligue des Nations avec un déplacement en Turquie puis en Belgique. Dans le reste de l'actualité, un point sur les incendies en France. Le méga-feu en Gironde a ravagé 42 000 hectares. Il est stabilisé aujourd'hui. Les pompiers doivent traiter près de 130 km de lisière. La préfecture a ordonné tout à l'heure l'évacuation préventive de tous les campings de Lacanau, et ça pour faciliter les opérations de secours. Près de 4000 touristes sont concernés. Toujours en lien avec les incendies, un homme de 23 ans a été mis en examen et placé en détention provisoire dans le Var. Il est soupçonné d'être à l'origine de plusieurs départs de feu volontaires la semaine dernière. Des incendies qui ont détruit plusieurs hectares de maquis et de forêt. Un examen psychiatrique du suspect est annoncé dans le cadre de l'enquête. 5 corps de bébés retrouvés au domicile d'un couple à Orange dans le Vaucluse. Ils étaient conservés dans des cartons. Le parquet de Carpentras a ouvert une enquête, mais ne communique pas davantage à ce stade sur les circonstances de cette affaire. Les discriminations persistent dans les lieux de loisirs. SOS Racisme a mené une campagne de testing dans le sud de la France. 17% des plages privées, 30% des établissements de nuit testés ont pratiqué des discriminations raciales. L'association demande un renforcement des contrôles et des poursuites. Elle estime que ces pratiques restent encore trop souvent impunies. Canal+ investit près d'1 milliard d'euros dans le cinéma français et européen. Le groupe s'engage à verser 980 millions d'euros entre 2028 et 2032. Le groupe reste donc le premier financeur du cinéma français. Il pourra continuer à diffuser les films dès 6 mois après leur sortie en salle. Voilà la fin de ce flash. Excellente journée à tous.
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1: Concert gratuit en centre-ville de Lamastre, jeudi 30 juillet à 21h15, gradin Place Montgolfier, avec le groupe Sandfuego, musique gypsy. Sandfuego embrasse la scène, portée par des racines ancestrales réinventées au goût du jour. Guitare ardente, percussions sauvages, voix puissante et danse envoûtante s'unissent pour faire vibrer les corps et les âmes au rythme du feu. Organisé par le service de la culture de la mairie de Lamastre, information sur le site www.lamastre.fr. Cet été, à Chalencon, on vous invite à notre super petit marché. Producteurs, artisans et créateurs locaux vous y attendent, en soirée et en plein air, place du Valat. Les super petits commerçants prolongent la soirée en musique. Gratuit et ouvert à tout le monde, buvette et petite restauration sur place. Le super petit marché de Chalencon, c'est tous les vendredis de 18h à 22h jusqu'au 21 août. Attention,

0: Et avec Scheller Game propose Faites place au jeu le samedi 1er août de 10h30 à 19h sur la place Saint-Léon Terrasse. Espace de jeu de construction, jeux géants en bois et jeux XXL. Espace jeu d'ambiance, jeu d'adresse. Nouveauté, mini-golf. Tout public gratuit. Renseignements auprès de la mairie du Scheller 04 75 29 07 10. Samedi 2 août, venez fêter la Saint-Julien à Saint-Julien-d'Intre. L'animation Vélo Dingo ouvre les festivités à partir de 16h. Les déguisements et les décorations de vélos les plus fous seront récompensés par le jury après une parade dans le village. Inscription 06 46 08 84 72, accessible à tous. Laissez libre cours à votre imagination et votre créativité pour étonner le public. Stand de buvette crêpes Godiva frites toute la soirée à 19h. Dégustation moules frites sur réservation 06 03 56 81. 74. Ambiance musicale et animation dansante, la Saint-Julien est aussi une fête du patrimoine. Les bénéfices seront utilisés pour la restauration et la rénovation des fours banaux en cours. Venez faire la fête à Saint-Julien-d'Intre.
1: La CCA de Saint-Prix organise son traditionnel bal-trap le samedi 8 août à partir de 14h et le dimanche 9 août à partir de 10h. Planches primées et tombola, jeux gonflables pour les enfants, buvettes et restauration sur place avec pour le dimanche repas bombine. Nous vous attendons nombreux pour venir passer un bon week-end dans une ambiance conviviale.
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1: Vie ma vie de bûcheron est une manifestation gratuite et originale qui permet de faire découvrir la forêt et ses métiers le temps d'une demi-journée sous un nouvel angle. L'événement du 29 juillet sera réalisé sur une forêt privée de la commune de Nozières, sur laquelle le bûcheron réalisera une première éclaircie sur cette plantation de Douglas datant de 1995. Cette opération a pour objectif de créer des puits de lumière permettant aux jeunes arbres en dessous de grandir. Plus d'infos sur le site www.fibois.com. L'association Orange Ambiance organise une soirée moule frites, un fruit, un café, 14 euros, vendredi 31 juillet. Concert avec le groupe Les Box à 21h, réservation obligatoire au 06 60 08 78 01. 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Retrouvez les produits bio des fermes locales, une petite restauration fermière et la buvette. Rendez-vous de 18h à 22h sous les tilleuls à Saint-Jean-Chambre. Les 21 et 22 août, la ferme accueille le Golden Roots Sound System pour le Bouven Groove. Viens te déhancher sur le groove vendredi et à vibrer reggae samedi. Retrouvez tous les détails de l'événement sur internet.
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1: Il est 14h.
2: Bonjour à tous, à la une de l'actualité, c'est fait, Zinedine Zidane est le nouveau sélectionneur de l'équipe de France. La Fédération française de football a annoncé sa nomination pour les 4 prochaines années à la tête des Bleus. Écoutez Philippe Diallo, le patron de la FFF.
3: Zinedine Zidane sera donc le prochain sélectionneur de l'équipe de France pour les 4 années qui viennent, qui couvriront à la fois les qualifications de la Ligue des Nations, qualifications de l'Euro 2028 et puis les qualifications de la Coupe du Monde 2030 qui se déroulera Maroc, Portugal et Espagne. Ce contrat prendra effet au 1er août. Il présentera l'ensemble de son staff début septembre. La joie, la fierté de toute la Fédération française de football de confier les rênes de l'équipe de France à une de nos plus grandes légendes qui a démontré l'immensité de son talent et de sa compétence, et notamment à travers les succès qu'il a remportés en Ligue des Champions avec le Real Madrid.
2: Voilà, ses premiers matchs à la tête des Bleus sont programmés fin septembre en Ligue des Nations avec un déplacement en Turquie puis en Belgique. Dans le reste de l'actualité, un point sur les incendies en France. Le méga-feu en Gironde a ravagé 42 000 hectares. Il est stabilisé aujourd'hui. Les pompiers doivent traiter près de 130 km de lisière. La préfecture a ordonné tout à l'heure l'évacuation préventive de tous les campings de Lacanau, et ça pour faciliter les opérations de secours. Près de 4000 touristes sont concernés. Toujours en lien avec les incendies, un homme de 23 ans a été mis en examen et placé en détention provisoire dans le Var. Il est soupçonné d'être à l'origine de plusieurs départs de feu volontaires la semaine dernière. Des incendies qui ont détruit plusieurs hectares de maquis et de forêt. Un examen psychiatrique du suspect est annoncé dans le cadre de l'enquête. 5 corps de bébés retrouvés au domicile d'un couple à Orange dans le Vaucluse. Ils étaient conservés dans des cartons. Le parquet de Carpentras a ouvert une enquête, mais ne communique pas davantage à ce stade sur les circonstances de cette affaire. Les discriminations persistent dans les lieux de loisirs. SOS Racisme a mené une campagne de testing dans le sud de la France. 17% des plages privées, 30% des établissements de nuit testés ont pratiqué des discriminations raciales. L'association demande un renforcement des contrôles et des poursuites. Elle estime que ces pratiques restent encore trop souvent impunies. Canal+ investit près d'1 milliard d'euros dans le cinéma français et européen. Le groupe s'engage à verser 980 millions d'euros entre 2028 et 2032. Le groupe reste donc le premier financeur du cinéma français. Il pourra continuer à diffuser les films dès 6 mois après leur sortie en salle. Voilà la fin de ce flash. Excellente journée à tous.

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1: Il est 15h. Bonjour à tous, à la une de l'actualité, les incendies restent sous haute surveillance dans le sud-ouest. En Gironde, une importante reprise de feu a été signalée à Lège-Cap-Ferret, malgré un incendie toujours considéré comme stabilisé. Plus de 2000 pompiers restent mobilisés sur le terrain. Et à Lacanau, les autorités ont ordonné l'évacuation de tous les campings. 4000 personnes sont concernées. Toutes les manifestations sportives et culturelles sont interdites en Gironde jusqu'au 8 août. Un homme de 23 ans soupçonné d'avoir provoqué plusieurs départs de feu volontaires dans le Var a été mis en examen et placé en détention provisoire. Les incendies, déclenchés entre le 19 et le 24 juillet, ont détruit plusieurs hectares de végétation. Le suspect doit subir un examen psychiatrique et risque jusqu'à 15 ans de prison. Le chômage repart légèrement à la hausse. Au deuxième trimestre 2026, le nombre de demandeurs d'emploi sans aucune activité inscrits à France Travail a augmenté de 0,8% pour atteindre 3,323 millions de personnes. En incluant les personnes exerçant une activité réduite, les catégories A, B et C progressent de 1,3% à 5,8 millions. La hausse est particulièrement marquée chez les jeunes avec près de 6% d'augmentation sur un an. Patrick Bruel est visé par deux nouvelles plaintes, l'une pour viol, l'autre pour agression sexuelle. Les faits dénoncés remontent à 1994 et 2005. Ils sont aujourd'hui prescrits. Déjà mis en examen dans 4 affaires de violences sexuelles, le chanteur conteste fermement ces nouvelles accusations. Une enquête pour tentative d'extorsion en bande organisée a été ouverte à Marseille après l'incendie de la voiture de l'influenceuse Carla Moreau. Une lettre réclamant 60 000 euros au nom de la DZ Mafia a été retrouvée près de son domicile. Les enquêteurs doivent désormais déterminer si le réseau criminel est bien à l'origine des faits. Un séisme de magnitude 7,1 a frappé le sud du Japon. Au moins 50 personnes ont été hospitalisées. Des bâtiments se sont effondrés et des incendies ont été signalés. Une alerte tsunami a été brièvement déclenchée avant d'être levée. Donald Trump reçoit aujourd'hui à Washington le premier ministre israélien Benjamin Netanyahou, une première depuis le début de la guerre au Moyen-Orient. Les deux dirigeants doivent notamment évoquer le dossier iranien, l'avenir de Gaza et du Liban et leur coopération stratégique. Enfin, Canal+ investit près d'1 milliard d'euros dans le cinéma français et européen. Le groupe s'engage à verser 980 millions d'euros entre 2028 et 2032. Le groupe reste le premier financeur du cinéma français. Il pourra continuer à diffuser les films dès 6 mois après leur sortie en salle. Voilà pour l'actualité. Bon après-midi à tous.
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1: Il est 16h.
2: Bonjour à tous. À la une de l'actualité, la situation reste très tendue en Gironde. Plusieurs reprises de feu sont signalées, notamment à Martignas et près de Lège-Cap-Ferret. À Lacanau, les 4000 vacanciers des campings ont bien été évacués, mais la mairie précise qu'aucune évacuation du reste de la commune n'est envisagée à ce stade. Au total, 2750 pompiers, 18 moyens aériens et 1500 militaires restent mobilisés. L'incendie a déjà détruit 240 habitations. Prudence si vous allez vous baigner sur le littoral aquitain. Le risque de courant de baïne est classé maximal sur les côtes de Charente-Maritime, de Gironde, des Landes et des Pyrénées-Atlantiques. Les autorités recommandent de rester dans des zones surveillées et de tenir compte de sa condition physique avant d'entrer dans l'eau. Les baïnes peuvent entraîner très rapidement les nageurs vers le large. Deux personnes mises en examen dans l'affaire de la mort de Quentin de Ranque ont déposé plainte contre des militants de la mouvance identitaire. Elles dénoncent des violences en réunion avec préméditation et souhaitent accéder au dossier d'enquête en se constituant partie civile. Quentin de Ranque, militant d'extrême droite de 23 ans, avait été mortellement agressé en février dernier à Lyon. Les soldes d'été s'achèvent sur un nouveau bilan plutôt décevant. Malgré une semaine de prolongation à cause de la canicule, les ventes ont reculé de 1,3% par rapport à l'an dernier. La fréquentation des magasins a chuté d'environ 11%, même si les clients ont dépensé plus lors de leurs achats. Les petits commerces et les enseignes de milieu de gamme sont les plus touchés. Les magasins comme Zara, Primark ou encore Monoprix s'en sortent un peu mieux. Enfin, Zinedine Zidane, c'est lui le nouveau sélectionneur des Bleus. Le champion du monde 98 succède à Didier Deschamps et Zizou est prêt à faire gagner l'équipe de France. Écoutez ses premiers mots cet après-midi.
3: Aujourd'hui, pour moi, c'est juste une continuité, quelque part un rêve. J'ai eu des propositions pendant ces 4-5 ans pour reprendre un club et je les ai toutes refusées pour l'équipe de France. Parce que l'équipe de France, pour moi, c'est la seule chose que je voulais faire après ma carrière. Mon expérience avec le Real Madrid, c'était la seule chose que je voulais faire, c'est entraîner cette équipe de France. Je l'ai connue gamin, j'ai commencé minime, j'ai franchi toutes les étapes jusqu'à arriver à la sélection A, qui est le summum. Voilà, il n'y a pas d'autre mot. Aujourd'hui, j'ai l'opportunité d'être le sélectionneur de cette équipe. Et je vais tout donner pour que cette équipe continue à gagner. C'est la seule chose qui m'anime, c'est de pouvoir travailler pour cette équipe, toujours pour la même chose, c'est-à-dire voir l'équipe de France gagner.
2: Voilà, Zinedine Zidane tout à l'heure. Premier match pour lui, ce sera en septembre en Ligue des Nations contre la Turquie et contre la Belgique. Voilà, c'est la fin de ce flash. Excellente fin de journée à tous.
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1: Envie de faire découvrir le patrimoine à vos enfants tout en vous amusant? Rejoignez Margot pour les petites fouilles dans Puranie, au fil des ruelles du village de la Cerise et autour de la tour médiévale, partez en famille pour une aventure ludique, pleine de découvertes et d'anecdotes. Une visite spécialement conçue pour les petits comme pour les grands. On apprend, on s'amuse et on partage un bon moment ensemble. Rendez-vous les 4 et 11 août. Tarif 9 euros, réservation à l'office de tourisme du pays de la Mastre. Mardi 29 juillet, le festival Belle Chante fera pour sa 4e édition une nouvelle fois honneur à la chanson française à l'auberge L'Art des Chemins à Belle-Sainte aux Nonnières. 3 concerts enchanteront la soirée autour d'un répertoire de reprises et de compositions. À 19h30, Annel ouvrira la soirée, suivie de JP Laroche à 20h30 et de Duo Éphémère à 21h30. Il est possible de se restaurer à partir de 19h. Pensez à réserver auprès de Stéphane 04 75 30 34 07. Envie d'une soirée musicale et solidaire? Rendez-vous vendredi 31 juillet à 20h à la salle des fêtes de Saint-Prix. Le duo Dieu des âmes vous embarque dans un concert festif mêlant pop, rock, jazz et blues entre piano et voix. L'entrée est à prix libre avec buvette et petite restauration sur place. Tous les bénéfices seront reversés à l'école du chat de la Mastre pour soutenir l'identification et la stérilisation des chats errants. Musique, convivialité et solidarité, venez nombreux partager cette belle soirée. La 2e édition des Fraternités musicales de Privas aura lieu du mardi 20 octobre au samedi 24 octobre à l'espace Ouest de Privas. Les préventes sont ouvertes jusqu'au 31 juillet. Profitez-en et venez écouter Jesse Lee and the Alchemist, Nomad, After Geography, Pamela Badjogo, Jazia Satour. Et pour rappel, le festival, c'est 9 concerts en 5 jours. Renseignements et billetterie sur www.intimeopera.com ou dans les offices de tourisme à Privas, La Voulte, Les Ollières et Vernou. Et suivez les Fraternités musicales de Privas sur les réseaux. Le dimanche 2 août, Boffre organise son 9e marché des potiers, un marché agréé par le collectif national des céramistes. 32 potiers exposeront leurs créations sur la place du château. Ateliers d'initiation à la poterie, visite du village avec ambiance au son de guitare viendront égayer ce marché. À l'ombre des platanes et des vieilles pierres, le plaisir du lieu s'ajoute au plaisir des yeux, avec une offre de petites restaurations et de rafraîchissement local et responsable. Alors rendez-vous à Boffre, dimanche 2 août, de 9h à 18h.
2: La CCA de Saint-Prix organise son traditionnel bal-trap le samedi 8 août à partir de 14h et le dimanche 9 août à partir de 10h. Planches primées et tombola, jeux gonflables pour les enfants, buvettes et restauration sur place avec pour le dimanche repas bombine. Nous vous attendons nombreux pour venir passer un bon week-end dans une ambiance conviviale.
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1: La ville du Cheylar vous donne rendez-vous place Salle en Terrasse au Cheylar pour le retour du marché des producteurs et de l'artisanat et des concerts de l'été. Chaque vendredi jusqu'à fin août, découvrez les saveurs et savoir-faire locaux dès 17h30, puis profitez d'une animation musicale variée gratuitement à partir de 20h. Vous retrouverez ce vendredi l'aile du Zef, proposée par les Renversantes. Un été convivial, festif et 100% local vous attend au Cheylar.
2: Le Brasse-Bouillon, en partenariat avec la Passerelle des Vallées, la Ferme de la Marette, le CCAS, l'Association des Copains et le Sou des Écoles, vous invite à venir le vendredi 31 juillet à 19h à Gluiras, au bal itinérant. Au programme Animation pour tous, maquillage pour enfants, danse traditionnelle. La réservation est souhaitée pour la Bombine au 06 81 43 54 15.
1: Le Festival de la Joie sous les Lampions retrouve son fidèle public à Saint-Martial pour sa 10e édition. Une programmation riche en surprises vous attend. Musique, théâtre, contes et dégustation de vin seront à découvrir dans une ambiance pour petits et grands, joyeuse et amicale. Cette année, une soirée au village de Saint-Martin, un spectacle au Mont-Gerbier-des-Joncs, le même esprit, la même énergie et la même envie d'émerveiller. On vous donne rendez-vous le mercredi 29 juillet au terrain de pétanque du village de Saint-Martial pour l'ouverture des festivités. L'association Orange Ambiance organise une soirée moules frites, un fruit, un café, 14 euros, vendredi 31 juillet. Concert avec le groupe Les Box à 21h, réservation obligatoire au 06 60 08 78 01. Le dimanche 2 août, Boffre organise son 9e marché des potiers, un marché agréé par le collectif national des céramistes. 32 potiers exposeront leurs créations sur la place du château. Ateliers d'initiation à la poterie, visite du village avec ambiance au son de guitare viendront égayer ce marché. À l'ombre des platanes et des vieilles pierres, le plaisir du lieu s'ajoute au plaisir des yeux, avec une offre de petites restaurations et de rafraîchissements local et responsable. Alors rendez-vous à Boffre, dimanche 2 août, de 9h à 18h. La mairie de Nozières, avec la participation du comité des fêtes, vous invite à son marché nocturne le mardi 4 août de 16h à 23h au balcon du Doubs à Nozières. Venez découvrir exposants, producteurs et artisans locaux. Sur place, buvettes, petites restaurations et concerts pour une soirée conviviale et festive. Nous vous attendons nombreux.
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1: Il est 17h.
2: Bonjour à tous. À la une de l'actualité, la situation reste très tendue en Gironde. Plusieurs reprises de feu sont signalées, notamment à Martignas et près de Lège-Cap-Ferret. À Lacanau, les 4000 vacanciers des campings ont bien été évacués, mais la mairie précise qu'aucune évacuation du reste de la commune n'est envisagée à ce stade. Au total, 2750 pompiers, 18 moyens aériens et 1500 militaires restent mobilisés. L'incendie a déjà détruit 240 habitations. Prudence si vous allez vous baigner sur le littoral aquitain. Le risque de courant de baïne est classé maximal sur les côtes de Charente-Maritime, de Gironde, des Landes et des Pyrénées-Atlantiques. Les autorités recommandent de rester dans des zones surveillées et de tenir compte de sa condition physique avant d'entrer dans l'eau. Les baïnes peuvent entraîner très rapidement les nageurs vers le large. Deux personnes mises en examen dans l'affaire de la mort de Quentin de Ranque ont déposé plainte contre des militants de la mouvance identitaire. Elles dénoncent des violences en réunion avec préméditation et souhaitent accéder au dossier d'enquête en se constituant partie civile. Quentin de Ranque, militant d'extrême droite de 23 ans, avait été mortellement agressé en février dernier à Lyon. Les soldes d'été s'achèvent sur un nouveau bilan plutôt décevant. Malgré une semaine de prolongation à cause de la canicule, les ventes ont reculé de 1,3% par rapport à l'an dernier. La fréquentation des magasins a chuté d'environ 11%, même si les clients ont dépensé plus lors de leurs achats. Les petits commerces et les enseignes de milieu de gamme sont les plus touchés. Les magasins comme Zara, Primark ou encore Monoprix s'en sortent un peu mieux. Enfin, Zinedine Zidane, c'est lui le nouveau sélectionneur des Bleus. Le champion du monde 98 succède à Didier Deschamps et Zizou est prêt à faire gagner l'équipe de France. Écoutez ses premiers mots cet après-midi.
3: Aujourd'hui, pour moi, c'est juste une continuité, quelque part un rêve. J'ai eu des propositions pendant ces 4-5 ans pour reprendre un club et je les ai toutes refusées pour l'équipe de France. Parce que l'équipe de France, pour moi, c'est la seule chose que je voulais faire après ma carrière. Mon expérience avec le Real Madrid, c'était la seule chose que je voulais faire, c'est entraîner cette équipe de France. Je l'ai connue gamin, j'ai commencé minime, j'ai franchi toutes les étapes jusqu'à arriver à la sélection A, qui est le summum. Voilà, il n'y a pas d'autre mot. Aujourd'hui, j'ai l'opportunité d'être le sélectionneur de cette équipe. Et je vais tout donner pour que cette équipe continue à gagner. C'est la seule chose qui m'anime, c'est de pouvoir travailler pour cette équipe, toujours pour la même chose, c'est-à-dire voir l'équipe de France gagner.
2: Voilà, Zinedine Zidane tout à l'heure. Premier match pour lui, ce sera en septembre en Ligue des Nations contre la Turquie et contre la Belgique. Voilà, c'est la fin de ce flash. Excellente fin de journée à tous.
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1: La ville du Cheylard vous donne rendez-vous place Salle en Terrasse au Cheylard pour le retour du marché des producteurs et de l'artisanat et des concerts de l'été. Chaque vendredi jusqu'à fin août, découvrez les saveurs et savoir-faire locaux dès 17h30, puis profitez d'une animation musicale variée gratuitement à partir de 20h. Vous retrouverez ce vendredi l'aile du Zef proposée par les Renversantes. Un été convivial, festif et 100% local vous attend au Cheylard. Mardi 29 juillet, le festival Belle Chante fera pour sa 4e édition une nouvelle fois honneur à la chanson française à l'auberge L'Art des Chemins à Bellesante en Aunière. 3 concerts enchanteront la soirée autour d'un répertoire de reprises et de compositions. À 19h30, Annelle ouvrira la soirée, suivie de JP Laroche à 20h30 et de Duo Éphémère à 21h30. Il est possible de se restaurer à partir de 19h. Pensez à réserver auprès de Stéphane 04 75 30 34 07. Cet été, prenez un bol d'air avec les balades à la fraîche à Saint-Barthélemy-Grozon. Suivez Bruno pour une flânerie nature autour des plantes et des arbres. Au fil du chemin, il partagera avec passion les mystères, les étonnants pouvoirs et les secrets du monde végétal. Une sortie conviviale accessible à tous pour apprendre à regarder la nature autrement. Rendez-vous ce mercredi, ainsi que le mois d'août et de septembre, de 9h30 à midi, tarif 5€, gratuit pour le moins de 10 ans. Renseignements, inscription auprès de l'Office de tourisme du pays de la Mastre. Le comité des fêtes de Privas organise le vendredi 31 juillet à partir de 20h la 7e édition de Privastival, place des Récollets à Privas, avec les groupes Les Criacos et Fox à Guinche. Tarif de l'entrée 5€, buvette et petite restauration sur place. Dimanche 2 août aura lieu la traditionnelle fête à Beauvaine, organisée par le comité des fêtes, la CCA, les aînés ruraux et le Sous des écoles. Au programme à 14h30, concours de pétanque en doublette. Dans l'après-midi, jeu en bois gratuit pour amuser petits et grands. Initiation et démonstration de danse en ligne, suivi d'un repas-concert avec la traditionnelle soupe au pistou, animée par le groupe des Amusiqueurs. Bal gratuit pour danser jusqu'au bout de la nuit. Venez nombreux faire la fête à Beauvaine, dimanche 2 août. La Mastroc présente la programmation estivale de La Source, concerts et guinguettes à Desagne, ouvert tous les jours sauf le mercredi. Lundi 3 août, concert exceptionnel avec le Manche-Ball. Le Manche-Ball est un des projets pionniers d'un trad-folk électro émergente occitane, auvergnate, poitevine et bretonne. Jeudi 6 août, l'excellent duo marseillais Chouchicha et son électro-cumbia métissent avec joie les instruments acoustiques, violon, accordéon et les machines électroniques. Programmation, tarifs, infos et réservations sur le site www.bar-lasource.fr. 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
1: Le collectif des artistes et artisans d'art d'ici et d'ailleurs organise sa 12e édition d'exposition à Saint-Jean-Roure du 12 juillet au 16 août. Visible tous les jours sauf le lundi de 10h à 19h au Petit Creux de Rochebonne et les mercredis, vendredis, samedi, dimanche à la salle Pierre-Rémy Vialatte. Vernissage samedi 11 juillet à 18h avec un invité d'honneur, Marcos D'Aquino, artiste peintre brésilien.
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1: Le comptoir au jardin à Albon d'Ardèche vous propose deux concerts sous les étoiles le 29 juillet dès 19h. En première partie, nous accueillerons Red Food Factory. Ce duo tisse à travers sa musique des paysages sonores où se mêlent l'émotion du blues et l'intimité du folk, créant une musique vibrante, à la fois nostalgique et moderne. En deuxième partie, nous voyagerons de la Louisiane aux Caraïbes avec le groupe Scatapulse pour un grand bal caribéen. Bonne ambiance garantie, entrée libre. Cet été, prenez un bol d'air avec les balades à la fraîche à Saint-Barthélemy-Grozon. Suivez Bruno pour une flânerie nature autour des plantes et des arbres. Au fil du chemin, il partagera avec passion les mystères, les étonnants pouvoirs et les secrets du monde végétal. Une sortie conviviale accessible à tous pour apprendre à regarder la nature autrement. Rendez-vous ce mercredi, ainsi que le mois d'août et de septembre, de 9h30 à midi. Tarif 5 euros, gratuit pour le moins de 10 ans. Renseignements, inscriptions auprès de l'Office de tourisme du pays de la Mastre. Le comité des fêtes de La Rochette organise son traditionnel méchoui le samedi 1er août à partir de midi. Il s'agit de la 50e édition. Les animations proposées sont animation musicale assurée par l'accordéoniste Christophe Battisson, concours de pétanque amical, jeux pour les petits et grands, un snack sera disponible le soir. Il est demandé aux participants d'apporter leur couvert. Inscription sur place à partir de 11h. La mairie de Nozières, avec la participation du comité des fêtes, vous invite à son marché nocturne le mardi 4 août de 16h à 23h au balcon du Doubs à Nozières. Venez découvrir exposants, producteurs et artisans locaux. Sur place, buvettes, petites restaurations et concerts pour une soirée conviviale et festive. Nous vous attendons nombreux.
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1: Il est 18h.
2: Bonsoir à tous, à la une de l'actualité, 16 départements seront placés en vigilance orange canicule à partir de mercredi midi. Sont concernés notamment la Gironde, les Landes, le Rhône, l'Isère, la Drôme, la Savoie ou encore la Haute-Savoie. Les températures atteindront jusqu'à 42 degrés. Météo France prévoit ensuite un déplacement de l'épisode vers l'est du pays à partir de jeudi. Une nouvelle vague de chaleur qui intensifie la lutte contre les incendies. En Gironde, où 42 000 hectares ont déjà brûlé, de nombreuses reprises de feu sont signalées, notamment à Lège-Cap-Ferret. Les pompiers restent massivement mobilisés, 2 750 sapeurs-pompiers sur place, avec 18 moyens aériens et 1 500 militaires. Et le Premier ministre Sébastien Lecornu renonce à ses vacances pour gérer la crise des méga-feux. Face aux incendies qui ravagent plusieurs régions, il a décidé de rester mobilisé et continue de réunir des cellules de crise interministérielles. Depuis le début de l'année, plus de 116 000 hectares sont partis en fumée et plus de 220 000 personnes ont été évacuées. La garde à vue du suspect de l'attaque au couteau près de la place de Clichy à Paris a été levée. L'homme est soupçonné d'avoir blessé 3 femmes lundi. Le suspect doit désormais faire l'objet d'une prise en charge psychiatrique. Plus de 900 personnes ont été incarcérées depuis le réexamen national des dossiers de violences sexuelles sur mineurs. Il a été lancé après l'affaire Liana. Au total, 1753 informations judiciaires ont été ouvertes. Gérald Darmanin réunira les procureurs généraux le 3 septembre pour poursuivre le travail. Des ossements pouvant appartenir à 5 nouveau-nés ont été retrouvés au domicile d'un couple à Orange dans le Vaucluse. La mère avait accouché à domicile la semaine dernière. Le père, qui affirme avoir ignoré les grossesses de sa compagne, a alerté les secours après avoir découvert des restes humains. Une enquête est ouverte pour meurtre sur mineurs de moins de 15 ans. Un séisme de magnitude 7,1 a frappé le sud-est du Japon ce mardi. Le dernier bilan fait état d'au moins un mort, de nombreux blessés et plusieurs dizaines de disparus, notamment dans un centre commercial. Plus de 350 000 personnes ont dû être évacuées. Christopher Nolan a reçu les félicitations du premier ministre grec pour l'Odyssée. L'élu estime que le film contribue à faire rayonner la civilisation grecque antique dans le monde. Tourné en grande partie en Grèce, le long métrage est un immense succès. En France, il a attiré plus de 232 000 spectateurs en une semaine. Enfin, Kylian Mbappé souhaite la bienvenue à Zinedine Zidane. Le capitaine des Bleus a publié un message sur Instagram quelques heures après la nomination officielle du nouveau sélectionneur de l'équipe de France. Zidane sera l'entraîneur des Bleus pendant 4 ans jusqu'à la Coupe du Monde 2030. Voilà pour l'actualité. Bonne soirée à tous.
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1: Le collectif des artistes et artisans d'art d'ici et d'ailleurs organise sa 12e édition d'exposition à Saint-Jean-Roure du 12 juillet au 16 août. Visible tous les jours sauf le lundi de 10h à 19h au Petit Creux de Rochebonne et les mercredis, vendredis, samedi, dimanche à la salle Pierre-Rémy Vialatte. Vernissage samedi 11 juillet à 18h avec un invité d'honneur, Marcos D'Aquino, artiste peintre brésilien.
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1: Le comptoir Au Jardin à Albon d'Ardèche vous propose deux concerts sous les étoiles le 29 juillet dès 19h. En première partie, nous accueillerons Red Food Factory. Ce duo tisse à travers sa musique des paysages sonores où se mêlent l'émotion du blues et l'intimité du folk, créant une musique vibrante, à la fois nostalgique et moderne. En deuxième partie, nous voyagerons de la Louisiane aux Caraïbes avec le groupe Scatapulse pour un grand bal caribéen. Bonne ambiance garantie, entrée libre. Le comité des fêtes de Privas organise le vendredi 31 juillet à partir de 20h la 7e édition de Privastival, place des Récollets à Privas, avec les groupes Les Criacos et Foxaguinche. Tarif de l'entrée 5€, buvette et petite restauration sur place. Le comité des fêtes de La Rochette organise son traditionnel méchoui le samedi 1er août à partir de midi. Il s'agit de la 50e édition. Les animations proposées sont animation musicale assurée par l'accordéoniste Christophe Battisson, concours de pétanque amical, jeux pour les petits et grands, un snack sera disponible le soir. Il est demandé aux participants d'apporter leur couvert. Inscription sur place à partir de 11h. La mairie de Nozières, avec la participation du comité des fêtes, vous invite à son marché nocturne le mardi 4 août de 16h à 23h au balcon du Doubs à Nozières. Venez découvrir exposants, producteurs et artisans locaux. Sur place, buvette, petite restauration et concerts pour une soirée conviviale et festive. Nous vous attendons nombreux.
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1: Il est 19h.
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10: La pâquerette est une plante très rustique formant des touffes denses. Espèce commune, cycline à calcycline, elle fleurit toute l'année, mais surtout de mars à novembre.
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2: Pour ce mois de juillet 2026, c'est Radio Ondaine à Firminy dans la Loire qui est aux commandes de Aura des pâquerettes, l'émission qui prend de la hauteur en Auvergne-Rhône-Alpes. Il sera plus question de béton que de pâquerettes aujourd'hui, puisque nous vous proposons un sujet autour de la maison de la culture Le Corbusier de Firminy. Il y a 10 ans, le 17 juillet 2016, l'œuvre architecturale de Le Corbusier se voyait inscrite au patrimoine mondial de l'UNESCO, 17 bâtiments au site corbusien à travers le monde, dont la maison de la culture de Firminy, inaugurée en 1965. Vous découvrirez ce lieu par ceux qui l'ont vécu, à l'écoute de 2 témoignages issus d'ateliers radio animés par Radio Ondaine avec des premières du lycée Jacob Holzer de Firminy. Une série nommée « Et si les murs de la Maison de la Culture pouvaient parler ?» Nous la visiterons aussi avec Géraldine Dabrigeon, directrice conservatrice du site Le Corbusier à Firminy, qui nous explique tout d'abord ce qu'est l'inscription à l'UNESCO.
3: Qu'est-ce que c'est l'inscription à l'UNESCO ? C'est l'inscription à une série déjà, puisque la Maison de la Culture, c'est pas un seul bâtiment qui est inscrit, mais plusieurs bâtiments qui sont inscrits dans une série autour de l'œuvre de Le Corbusier. Donc aujourd'hui, c'est 17 sites qui ont été inscrits dans le cadre de la série Le Corbusier à l'UNESCO. Et en fait, c'est une reconnaissance d'un patrimoine mondial de l'humanité.
2: Le site Le Corbusier, la Maison de la Culture, en fait partie à Firminy. Juste pour avoir ces précisions-là, pourquoi n'est simplement reconnu dans cet ensemble que la Maison de la Culture et non pas en plus l'église Saint-Pierre et l'unité d'habitation? Cette inscription-là d'une partie du site, notamment ici à Firminy, c'est pour quelle raison?
3: Alors, la principale raison, c'est que c'est le seul bâtiment qui a été finalisé du vivant de Le Corbusier, alors que les autres bâtiments, concrètement, ont été finalisés par ses collaborateurs, puisqu'en fait, Le Corbusier va mourir fin août 1965. Et qu'à partir de ce moment-là, eh ben, il n'est plus là. Donc c'est ses collaborateurs qui prennent la suite des chantiers, que ce soit le stade, l'unité d'habitation ou l'église. Ça, c'est un premier, je pense que c'est un premier argument qui est important, puisqu'ils estiment que c'est vraiment l'œuvre faite dans son entier. Et puis par rapport au reste, je pense que c'est aussi une œuvre marquante, en fait, puisque c'est la seule maison de la culture qu'il a aussi réalisée. Alors qu'il a réalisé d'autres églises, qu'il a réalisé d'autres unités d'habitation. En tout cas, c'est mon avis. Je pense que voilà, c'est ce qui fait aussi que ce bâtiment est unique et singulier et que l'UNESCO a souhaité aussi le mettre en avant à ce titre-là.
2: Une reconnaissance internationale, internationale aussi par ces sites et ce groupe de sites répartis dans le monde entier. Ce sont lesquels?
3: Oula, je ne vais pas tous vous les citer, mais en tout cas, les 17 sites, ben, on a aussi bien la Villa Le Lac en Suisse, mais on peut aller aussi du côté de Berlin, on peut aller du côté de l'Argentine. Voilà, on va dire au niveau national aussi, on en a quand même pas mal. On a le couvent de la Tourette, on a Pessac. On a la Villa de la Roche, on a la Villa Savoie, donc on a quand même pas mal de sites à l'échelle européenne, on va dire, et puis quelques sites à l'échelle internationale, dont aussi le musée des Beaux-Arts à Tokyo.
2: Qu'est-ce que ça implique dans les 10 ans qui viennent de passer, cette inscription à l'UNESCO, ici à Firminy, et aussi les liens que vous pouvez avoir entre ces différents sites et ces différentes villes?
3: Alors déjà, on adhère la plupart à l'association des sites Le Corbusier, qui est une association qui regroupe ces 17 sites, mais qui en regroupe d'autres, parce qu'on a été aussi reconnu itinéraire culturel européen, et à ce titre-là, d'autres sites sont venus adhérer à cette association, donc on va dire qu'on est sur le travail d'une mise en réseau, entre guillemets, avec une personne qui anime cette association des sites, dont le siège est du côté de la chapelle de Ronchamp, que j'ai pas cité tout à l'heure, mais qui fait partie des 17 sites. Et puis ensuite, on a aussi, comme sur l'ensemble des sites, on est rattaché à la fois à la DRAC, au DRAC de nos régions, on va dire. Donc nous, c'est la DRAC Auvergne-Rhône-Alpes, donc la Direction Régionale des Affaires Culturelles, et on est aussi rattaché à la Direction Régionale des Affaires Culturelles de l'Île-de-France, puisque c'est eux qui pilotent cette série, en fait. C'est un peu technocratique ce que je dis, mais ça veut dire que voilà, on est aussi lié par ça. Pourquoi ? Parce que quand on est reconnu UNESCO, entre guillemets, on a aussi des obligations, dont l'obligation de s'occuper de ce bâtiment, donc de le conserver et de le valoriser. Ce qui explique qu'on a aussi sur le site Le Corbusier et autour de la Maison de la Culture, ce qu'on appelle une zone tampon, en fait. Une zone où on ne peut pas faire n'importe quoi tout autour, au niveau des abords et bien au-delà. Donc voilà, et puis chaque année, on a un comité UNESCO, nous on regroupe l'ensemble des parties prenantes qui sont autour de la Maison de la Culture, où on va faire un bilan, on va regarder aussi le bâtiment, comment il va, s'il se porte bien ou pas, et puis tout ce qu'on fait autour de lui, entre guillemets, toutes les valorisations qu'on peut avoir, aussi bien du côté du site Le Corbusier, mais aussi du service culturel, du bailleur social qui va être à Firminivert aussi, mais qui n'est pas très loin de la Maison de la Culture. Enfin voilà, toutes les parties prenantes en tout cas qui sont là.
2: Alors justement, en 10 ans, en fait le 10e anniversaire cet été, qu'est-ce qui a changé depuis 2016? Qu'est-ce qui est resté figé? Alors on imagine le site, hein, vous venez de le dire, et le bâti, mais voilà, comment ça a évolué? Parce que c'est une machine aussi à mettre en route.
3: En tout cas, je pense que l'UNESCO, ça a été un levier, en fait. Voilà, un outil aussi qui a... un levier qui a permis d'avoir aussi une prise de conscience, une volonté politique. Une fois qu'on a une reconnaissance comme ça, ben, qu'est-ce qu'on en fait, quoi? On a un petit bébé, entre guillemets, qui est dans nos mains. Comment on l'aide à grandir? Donc, on va dire que pendant les 10 ans, si je fais un peu l'allégorie là-dessus, c'est de se dire... On a essayé d'accompagner, en tout cas, la Maison de la Culture et le site en général pour gagner en lisibilité, en notoriété, pour pouvoir beaucoup plus le valoriser, donc avoir un programme d'action beaucoup plus important. Essayer aussi de travailler avec l'ensemble des usagers, c'est-à-dire pas seulement avec le public touristique ou culturel qui vient, mais aussi les écoles, les habitants qui vivent ce lieu, en fait, donc l'ensemble des usagers, et leur montrer souvent, parce que quand on vit sur un lieu, on voit pas forcément le patrimoine qui nous entoure. Donc l'idée aussi, c'était d'avoir des enfants, par exemple, les scolaires, qui sont aussi prescripteurs, finalement, aussi, qui portent ce projet. Là, cette année, on a, voilà, si vous allez à la Maison de la Culture et si vous allez devant le hall, vous verrez tout un travail de pixel art qui a été fait avec les enfants et les écoles. Voilà, c'est tout un ensemble de projets. Parce que quand on travaille sur un projet aussi de mise en tourisme, finalement, l'objectif, c'est d'associer l'ensemble des acteurs des sites, dont les habitants, dont les écoles, etc., pour que ça soit porté et qu'il y ait un véritable engagement de l'ensemble des acteurs du territoire.
2: Alors effectivement, les habitants, vous venez de le dire, ils habitent à côté. Ils voient passer des cars de touristes, des touristes qui peuvent venir aussi d'une manière tout à fait autonome. La difficulté d'intégrer ces publics, ces voisins, quelle est-elle? Est-ce qu'on parle avec eux tous les jours? On invite les enfants des écoles? Mais voilà, est-ce que ce site-là est aussi fréquenté par ses voisins?
3: Alors il est fréquenté, je dirais, suivant des actions vraiment ciblées. Je pense que, par exemple, la Maison de la Culture, elle est fréquentée par les écoles quand il y a des spectacles. Cette année, au mois de juin, on a travaillé avec les écoles, avec le service des affaires scolaires de la ville de Firminy, pour travailler sur leur spectacle de fin d'année. Et nous, on s'est agrégé, on va dire, sur ce spectacle de fin d'année où on est venu compter. Donc là, on a été, on a rencontré les parents, on a rencontré les habitants de Firminy à travers ce volet-là. Cette année, on a aussi lancé un patchwork participatif autour de l'UNESCO. Donc à travers cette idée qu'on demandait aux gens du territoire, des habitants de Firminy, des centres sociaux, enfin des acteurs de ce territoire, de tricoter des carrés ou de les crocheter pour ensuite en faire une grande voile qu'on va installer devant l'église, bien oui, ça c'est pour moi c'est un projet qui va nous permettre peut-être d'attirer le public qu'on n'aurait pas. Vilain gros mot, démocratisation culturelle, en tout cas d'amener les gens à passer la porte ou de s'intéresser à ce site alors qu'ils ne l'auraient pas fait. Donc c'est tout un travail, on va dire, de sensibilisation et de proximité qui se met en place petit à petit. Mais c'est pas facile parce que souvent aussi les gens qui vivent sur le quartier, ils ont d'autres priorités dans leur chemin de vie, entre guillemets. Et la culture, c'est pas toujours une des priorités, surtout quand on est dans ce quartier où parfois c'est dur, les vies sont pas toujours évidentes. Donc à un moment, c'est leur ouvrir une petite fenêtre à des moments et leur permettre ça. Voilà.
2: Alors cette Maison de la Culture fait partie donc de ce site complet à Firminy, on s'éloigne un peu de l'UNESCO, hein. C'est aussi moteur, hein, de la programmation avec plusieurs fois dans l'année des expositions mises en place, des appels à projets aussi que vous mettez en action avec des designers, avec des artistes. Ce rythme-là, comment il s'est fait sur ces 10 ans et comment il va évoluer?
3: Eh ben ça c'est une bonne question en fait, parce que c'est vrai que quand je suis arrivée moi au moment de la reconnaissance, en 2016, il n'y avait pas forcément une ligne de programmation avec une programmation annuelle. Donc, la volonté était vraiment de développer ça. Donc, avec, bien sûr, ce qui fait le quotidien du site, des visites de sites, mais d'aller au-delà de ces visites de sites traditionnelles, entre guillemets. Et ça a été aussi la volonté, voilà, de développer une partie plus événementielle qui passait à la fois par des événements qu'on pouvait créer avec d'autres partenaires, mais aussi à travers, par exemple, le volet d'exposition temporaire. Donc, depuis 10 ans, on a essayé d'évoluer, de trouver aussi notre positionnement. Aujourd'hui, on travaille beaucoup sur ce qu'on appelle l'odyssée sensible. L'idée, c'est d'amener aussi le public vers l'architecture, en tout cas le public parfois de non-initiés, on va dire, vers l'architecture, vers le design, vers l'urbanisme, à travers une dimension plus émotionnelle ou plus expérientielle ou plus facile d'accès, qui soit pas forcément une dimension didactique. C'est-à-dire que même si on n'a pas des référents, finalement, on peut vivre des choses, on peut être étonné par ce qu'on voit ou par ce qu'on vit, voilà. Et donc c'était aussi cette idée-là. Et petit à petit, les expositions sont aussi rentrées dans ce schéma-là, ce qui fait qu'on a commencé à lancer des appels à candidatures, qu'on a aussi eu la volonté d'être vraiment un laboratoire créatif, entre guillemets, en se disant on va expérimenter des choses, on va faire des expos qui sont des expos qu'on ferait peut-être pas ailleurs, qu'on vient créer sur site, qui sont vraiment propres au site. Et petit à petit, en plus, ce qu'on a vu, c'est que ces expos finalement qu'on crée sur site, on nous les a demandés, on les a installés ailleurs. Donc ça aussi, ça fait partie de la lisibilité, de la notoriété qu'on a pu mettre en œuvre et qui fait qu'à un moment, le site, il s'externalise aussi à l'extérieur et que la dimension UNESCO, elle s'externalise à l'extérieur. Et puis après, la dimension UNESCO, c'est parfois simplement aussi un panneau qu'on a au bord de l'autoroute qui fait que les gens voient ce panneau et qui se disent « Ah tiens, si j'allais voir ça, je connais pas, mais je vais voir. » Voilà. Et c'est aussi ça. C'est aussi à travers la politique qu'on a de programmation, c'est aussi d'interroger finalement à la fois sur les questions de société d'aujourd'hui, à travers l'architecture, l'urbanisme, d'inviter au questionnement. C'est-à-dire, ça aussi, je pense que c'est important d'inviter au questionnement. C'est-à-dire qu'on ne sait pas tout fait, c'est que voilà, on n'est pas une institution muséale. Donc, quand on crée une expo, on n'est pas sur une. Voilà, on a envie à la fois de faire le lien entre passé, présent et avenir, je dirais.
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2: La Maison de Firminy, c'était quand même notre nid, notre lieu à tous.
3: Et si les murs de la Maison de la Culture pouvaient parler ?
4: Qui de mieux pour parler d'un monument que ceux qui l'ont fait vivre ?
1: À l'occasion des 60 ans de la Maison de la Culture de Firminy et des 10 ans de son inscription sur la liste du patrimoine mondial de l'UNESCO, les jeunes Appelous sont allés à la rencontre des témoins de son histoire.
3: Usagers et personnels, d'hier et d'aujourd'hui, artistes, habitants.
5: Ces femmes et ces hommes, qui l'ont parfois connue depuis son inauguration et qui souvent la fréquentent encore, vous dévoilent tous ses secrets de 1965 à aujourd'hui.
3: Ces trois coups annoncent le début d'une pièce de théâtre. D'ailleurs, saviez-vous qu'une des premières options théâtre en France a été créée au lycée Albert Camus à Firminy ? Et que la personne à l'origine de cette option n'est autre que notre invitée, Monique Véraud. Monique Véraud, vous êtes née en 1938 et durant toute vos carrières de professeur de lettres, vous avez été fidèle à un seul et même établissement, le lycée Albert Camus à Firminy. Impliquée, vous avez participé à la préfiguration de ce qui allait devenir la Maison de la Culture Le Corbusier de Firminy vers 1963-1964.
2: Qu'est-ce que pour vous une Maison de la Culture ?
6: Écoutez, à l'heure actuelle, il y a plusieurs sortes de Maisons de la Culture. Il y a beaucoup de centres culturels qui se dénomment Maisons de la Culture. Les Maisons de la Culture, pendant que je m'occupais de la Maison de la Culture de Firminy, c'était des Maisons de la Culture Malraux, on appelait ça. C'est-à-dire que André Malraux, quand il était ministre de la Culture du général de Gaulle, a institué un statut particulier pour un certain nombre de centres culturels qu'on a appelés Maisons de la Culture, les Maisons de la Culture Malraux, dont Firminy, parce que Claudius Petit, le maire de Firminy de l'époque, était, juste avant d'être maire de Firminy, il était ministre de la Reconstruction. Et donc, il connaissait des tas de gens haut placés, dont Malraux, évidemment. Et cette maison de la culture que Claudius Petit avait commandée au Corbusier, elle devait au départ être une maison des jeunes. Et c'est quand Malraux a créé ce statut de maison de la culture, donc financée par l'État, en partie, c'est là que Claudius Petit a dit « Bon, ben, allez, j'y vais, ce sera une maison de la culture ». Et effectivement, la Maison de la Culture de Firminy a été une Maison de la Culture de Malraux, la plus petite de toutes. C'est-à-dire qu'elle avait un budget qui était un dixième à peine de la moins financée, la moins grosse des autres. Voilà. Le financement, c'était l'État finançait, mais à hauteur de ce que la municipalité donnait d'abord. Le budget final de la Maison de la Culture de Firminy, c'était tout petit, quoi. Et on a fonctionné quand même comme ça pendant, jusqu'en 1988.
3: Quels étaient les objectifs de la Maison de la Culture à Firminy ?
6: Les objectifs des Maisons de la Culture, c'était toutes les mêmes. C'était dans la suite de ce que Jeanne Laurent avait initié à la Libération, c'est-à-dire en 1945. C'était mettre à la portée de tous la culture d'élite, en somme. À Firminy, le fonctionnement, c'était un fonctionnement d'association. Il y avait un conseil d'administration élu par l'Assemblée générale des adhérents, et une fois par an, il y avait une Assemblée générale avec un représentant du ministère qui venait... Firminy, c'était comme une grande ville, quoi.
3: Quel a été votre rôle au sein de la Maison de la Culture ?
6: Avant même que la Maison de la Culture soit inaugurée en 1965,

0: Dauchez. Ensuite, il y a eu Jean-Christophe de Chicot, qui était un prof de maths musicien. Et ensuite, il y a eu un directeur qui était un homme de théâtre avec une compagnie et qui avait un petit peu accaparé, disons, pour sa pomme, excusez-moi du terme, la Maison de la Culture. Ce qui fait que, au début des années 80, la Maison de la Culture était un peu en crise. Il y avait une baisse de fréquentation et puis, bon, le directeur n'était pas à la hauteur de ce qu'on attendait de lui. Et bien, à ce moment-là, j'ai eu un rôle un petit peu différent parce que le président de l'association des adhérents de la Maison de la Culture, Pierre Charton, il y était depuis le début. Il a démissionné et j'ai été élue présidente. Tout de suite après, enfin bon, le directeur dont on n'était pas très content est parti. Nous nous sommes retrouvés sans directeur. Pour nommer un directeur à la Maison de la Culture, il fallait l'aval du ministère, représenté en région par la DRAC, Direction Régionale des Affaires Culturelles, et puis il fallait aussi l'approbation du conseil d'administration. Ce qui m'a valu plusieurs voyages à Paris pour essayer de rencontrer les gens du ministère de la Culture, et il a fallu 2 ans pour qu'on ait un nouveau directeur. C'est-à-dire que pendant 2 ans, 84, 85, 86, avec Madame Yvonne Beau, qui était institutrice détachée à la Maison de la Culture et qui a fait un énorme boulot, en somme, on faisait la direction aussi, quoi. C'était pas drôle. Et puis c'était pas rentable non plus, parce que bon, moi, prof, c'était pas mon boulot d'être directrice d'une Maison de la Culture. Hein. Donc on a fait comme on a pu, on a fait des choses bien. J'ai des grands souvenirs, je dirais, de certaines choses. Le rôdeur d'Enzo Corman, avec un épervier, il avait fallu que j'aille convaincre mon ex-ami Huguette Bouchardeau, qui était ministre de l'Environnement à ce moment-là, de nous laisser avoir un vrai faucon. Parce que c'était chasse gardée, c'est le cas de dire. Il fallait une autorisation spéciale du ministère pour avoir un faucon. Et on a eu un faucon. Et Jean-Paul Wenzel, qui jouait le rôdeur, a eu son faucon. Et on a eu un magnifique spectacle avec un vrai faucon. Voilà.
1: Justement, restons dans le théâtre. Vous avez créé l'option théâtre au lycée Albert Camus de Firminy. Avez-vous réussi à créer un lien entre le lycée et la Maison de la Culture ?
0: Ben, forcément. Parce que j'ai créé l'option théâtre au lycée Albert Camus en 1985, c'est-à-dire la première année qu'elles existaient. Il y en avait 18 en tout, dans toute la France. Et comme j'étais à ce moment-là présidente de la Maison de la Culture, c'était tout à fait, je dirais presque naturel, que les répétitions se fassent à la Maison de la Culture, dans la salle de répétition. Et à la fin de l'année, on donnait un spectacle très apprécié par les parents et par les copains aussi des élèves d'Option Théâtre. Et depuis 1985, chaque année, on a continué à avoir le spectacle de l'Option Théâtre tous les mois de juin à la Maison de la Culture.
2: Est-ce important pour les élèves d'aller dans des lieux comme la Maison de la Culture, le Corbusier ? Quelle atmosphère y retrouve-t-on ?
0: Ils aimaient venir y travailler, je parle des élèves d'Option Théâtre. Pour les autres qui venaient simplement au spectacle, les gens aimaient bien la grande salle de la Maison de la Culture, parce que là, on y voit clair. Comme c'est en pente, les sièges du rang supérieur est toujours beaucoup plus haut que le rang d'en dessous, ce qui fait que c'est formidable, même pour les gens qui sont petits comme moi. C'est formidable parce qu'on voit toujours la scène impeccablement. La Maison de Firminy, c'était quand même notre nid, notre lieu à tous. Et alors, en 1988, la Maison de la Culture de Firminy a cessé d'être une Maison de la Culture. Le ministère trouvait que vraiment cette petite chose, les maquisards de la culture, ils nous appelaient, ceux de Firminy. C'était Jacques Lang qui était ministre de la Culture. J'étais allé lui graisser la patte, enfin pas au sens où on l'entend d'habitude, mais enfin. Et

0: essayer de convaincre, de nous soutenir. Enfin bon, il trouvait que c'était quand même un petit machin qui méritait pas d'être maison de la culture. Et comme depuis 1971, le maire avait changé, c'était plus Claudius Petit, c'était Théo Vialmassa. Et la mairie de Firminy de l'époque ne voyait pas d'un bon œil le statut de la maison de la culture. Elle avait envie de le municipaliser depuis longtemps. En 1988, conjonction des volontés ou des désirs de la municipalité et de l'État, le statut Maison de la Culture Malraux nous a été enlevé en novembre 1988. Évidemment, j'ai démissionné de la présidence et la transformation en maison municipale, elle ne s'est plus appelée Maison de la Culture pendant un certain temps, puis après ils l'ont re-appelée Maison de la Culture. Mais c'est bien, moi je ne suis pas contre, hein. Une maison de la culture, ça fait plaisir d'avoir ça dans sa ville quand même.
1: Si vous deviez choisir un lieu, un objet ou un espace de la maison de la culture, ça serait lequel ?
0: Un espace ? Ah, j'aimais bien le foyer, moi. Là, au milieu d'une pièce assez grande, carrée, il y a une cheminée où on peut faire du feu. Et on y faisait du feu, effectivement. Et il y a aussi un bar dans cet espace-là. Et c'est là que on se retrouvait généralement après les spectacles avec les artistes. Et puis aussi, on y faisait des réunions de toutes sortes. C'est un espace très sympathique. Mais j'aime tous les espaces de la Maison de la Culture. Un objet, alors là, c'est si, la statue en bois, je ne sais pas si elle y est toujours d'ailleurs, en haut de la rampe, un être humain, mais juste ébauché. C'était de la sculpture moderne. Voilà, mais les objets, à part ça, si, oh si, il y avait un piano sur lequel on jouait, par exemple, Samson François, qui est un pianiste archi-célèbre, archi-connu, et Miguel Ángel Estrella, qui était venu donner un concert et qui a été emprisonné dans les geôles d'une dictature d'Amérique du Sud, où on lui avait cassé les doigts et il a mis 2 ans à récupérer à peu près, à bien récupérer, et il est revenu à la Maison de la Culture pour donner son premier concert après cet emprisonnement et cette torture.
2: Merci bien, Madame Monique Véraud, d'avoir accepté notre invitation.
0: C'était un plaisir.
2: Voilà, c'était une émission présentée par les premières unes du lycée Jacob Alzer, avec Léo,
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2: Quand j'étais en première, j'avais encore jamais vu une pièce de théâtre en réalité. Je n'avais jamais entendu un concert. Je n'avais jamais vu une exposition. Tout ça, ça a été des découvertes.
3: Et si les murs de la Maison de la Culture pouvaient parler ?
4: Jean-Michel Laroy est né en 1950 et a toujours résidé à Firminy. Dans son parcours professionnel, il a notamment été professeur et principal au Collège Bénaud. Il a également fondé une association Art, Culture et Foi à l'église Saint-Pierre-le-Corbusier, dont il est encore membre. C'est un lien qu'il a tissé autour de l'œuvre de Le Corbusier, puisque celle-ci partait à la base d'un groupe d'amis qu'il a connu à la Maison de la Culture. Pouvez-vous nous décrire avec vos mots la Maison de la Culture, Le Corbusier ?
2: Alors, la Maison de la Culture, pour moi, comme pour beaucoup de gens, ça ressemble à un navire. C'est une belle structure en béton et c'est en même temps, pour moi, une belle aventure depuis mon adolescence et jusqu'à aujourd'hui.
5: Quelle était votre première expérience dans la Maison de la Culture ?
2: Alors, ma première expérience à la Maison de la Culture, ça a été en 1966-1967. J'étais en classe de première. Et j'avais la chance d'avoir Pierre Charton, qui était mon prof de français, latin et grec, et qui était aussi président de la Maison de la Culture à cette époque. J'avais également un prof de maths qui s'appelait Jean-Christophe de Chicot. Et à cette époque, il y a eu le lancement de la première saison, puisque ça a été la première saison en 66, et avec la création de ce qui s'appelait Les Oiseaux, une pièce d'Aristophane. Et donc, j'ai vécu au rythme de cette découverte avec l'équipe qu'il y avait à cette époque-là.
5: Et vous étiez adolescent lorsque la Maison de la Culture ouvert ses portes. Qu'est-ce qui existait pour les jeunes de votre âge ?
2: Alors, pour les jeunes à cette époque, il y avait très peu de choses, parce que Firminy, au niveau culturel, à cette époque, il y avait 5 cinémas. À l'époque, il n'y avait aucune maison de jeunes et de la culture. Il y avait un ou deux foyers de jeunes. Et il y avait surtout, pour les plus jeunes, il y avait le patronage. Mais au niveau des ados et des jeunes, proprement dit, il n'y avait pas grand-chose, si ce n'est le sport. Par contre, le sport était très, très présent et je m'y adonnais avec grand plaisir, en particulier au niveau du handball à l'Océo.
5: Vous dites que la Maison de la Culture a été une chance pour votre génération, un ascenseur social. Est-ce que vous pouvez nous l'expliquer ?
2: Oui. Alors, ce qui est sans doute surprenant pour vous, c'est de penser que le lycée de Firminy a été créé en 1961. Et donc, jusqu'à cette époque, pour les jeunes de Firminy, surtout des gens comme moi qui étaient de milieu ouvrier, puisque moi, mon grand-père était mineur de fonds, illettré, et l'autre travaillait dans les hauts fourneaux à Creuse-aux-Loire, qui s'appelait la CFL à l'époque. Et donc, le lycée, c'était un objectif qui paraissait bien loin. Seules les familles plus riches pouvaient envoyer leurs enfants sur Saint-Étienne. Et par contre, Eugène Claudius Petit a eu cette grande réussite de créer un lycée à Firminy en 1961. Et donc moi, j'ai pu profiter du lycée de manière complète. J'ai fait toute ma scolarité au lycée qui s'appelait non pas Albert Camus à l'époque, mais le lycée mixte nationalisé de Firminy. Et ça m'a permis, effectivement, comme vous l'avez dit, par rapport à ce que je suis devenu après, c'est quand même, je trouve, très beau, pour avoir un grand-père illettré et devenir prof de lettres, et puis après principal de collège. Je pense que l'illustration de l'ascenseur social, elle passe bien par là.
5: Et que vous a apporté les activités proposées au sein de la Maison de la Culture ? Qu'est-ce que ça vous a appris ?
2: Alors, ce que ça m'a appris, c'est que, quelque part, déjà, ça peut paraître bizarre aujourd'hui, mais quand j'étais en première, j'avais encore jamais vu une pièce de théâtre en réalité. Je n'avais jamais entendu un concert. Je n'avais jamais vu une exposition, parce qu'à Firminy, il n'y avait rien. Et ça a été des découvertes. Et en particulier, je garde un souvenir très fort, comme beaucoup de gens, du spectacle d'ouverture pour l'inauguration de la Maison de la Culture, qui était une pièce de théâtre qui s'appelait « 12 hommes en colère », présentée par la Comédie des Alpes de René Lesage, sur le thème de la justice. Et c'est quelque chose qui est resté pour moi comme éblouissant. Et donc, après, j'ai aussi découvert la musique avec un pianiste comme François Sanson, moi qui n'avais jamais assisté à un concert. Ça a été plein de découvertes comme ça, et c'est quelque chose qui a été génial.
5: À quoi ressemblait cette pièce de théâtre ? Qu'est-ce qui la composait ? Et dans quelle salle est-ce qu'elle a été jouée ?
2: Cette pièce de théâtre, elle a été jouée dans la salle qui existe toujours aujourd'hui, la seule grande salle de la Maison de la Culture, ce qu'on appelle le grand foyer, qui a cette particularité, contrairement à beaucoup d'autres salles, d'avoir la scène en bas et les spectateurs dans des gradins, voilà, avec un confort qui est limite, mais qui permet d'avoir une vision assez particulière et originale sur le spectacle. Et cette salle, elle est restée aujourd'hui, effectivement, toujours la salle où il se déroule encore des pièces de théâtre ou d'autres manifestations.
6: Pouvez-vous nous raconter l'occupation de la Maison de la Culture le 20 mai 1968 ?
2: Alors, en mai 1968, ben effectivement, quand les événements ont démarré en France et puis sont propagés, y compris à Firminy, ben j'étais effectivement en terminale à cette époque-là. Et j'avais un certain nombre d'engagements, déjà un peu associatifs, autres. Donc j'étais considéré un peu comme un porte-parole des élèves. Et on est allé à la Maison de la Culture. Et il y a eu pendant un certain nombre de jours des assemblées générales qui se sont tenues tous les jours à la Maison de la Culture, avec des débats passionnés, des oppositions entre les différentes tendances qu'il pouvait y avoir dans les élèves. Et ça a été une expérience très forte. Et ce qui m'a beaucoup marqué, c'est que à la suite de ces événements de mai, j'ai eu le privilège et puis la chance quelque part d'avoir été élu et coopté par mes camarades de lycée pour devenir représentant des élèves au conseil d'administration. Et pour la première fois, ça n'existait pas auparavant, au conseil d'administration du lycée, des élèves ont siégé et j'ai fait partie de ceux-là. Ça a été une première dans l'histoire du lycée Albert Camus.
6: En tant que membre de l'éducation nationale dans votre parcours professionnel, quel lien y avait-il entre les collèges, le lycée et la Maison de la Culture ?
2: Alors après, effectivement, dans mon parcours professionnel, quand je suis devenu prof, puis après principal, j'ai essayé de maintenir le lien avec la Maison de la Culture, parce que pour moi, ça me paraissait fondamental. Donc déjà, j'ai incité les élèves à participer, à aller voir les spectacles. Donc chaque fois qu'on a pu, chaque fois qu'il y a eu des animations, des choses proposées par les équipes qui se sont succédées à la tête de la Maison de la Culture, j'ai toujours essayé d'emmener les élèves. De la même manière aussi, ce qui a été une expérience forte pour eux, j'avais, avec un autre collègue, créé un atelier théâtre. Et on essayait de présenter les prestations des élèves en situation réelle dans la grande salle de la Maison de la Culture. On essayait d'avoir une opportunité de trouver un moment libre et on allait présenter ça dans de vraies conditions, ce qui était une belle opération.
6: Quelle vision avez-vous de la Maison de la Culture d'aujourd'hui ?
2: La Maison de la Culture aujourd'hui, je dirais que je suis très partagé. C'est-à-dire qu'à la fois, je souhaite qu'elle continue de vivre, mais j'ai beaucoup de peine quand j'y vais parce que j'y ai passé aussi tellement de temps. On l'a pas évoqué, mais j'y ai passé des heures et des heures en tant que bénévole, où j'y ai fait de la régie, où j'y ai fait de la billetterie, où j'ai tenu le bar, où j'y ai fait du théâtre. Donc pour moi, la Maison de la Culture, c'est un lieu de vie extraordinaire. C'est un lieu où ça bouillonnait. Et aujourd'hui, je trouve que c'est un peu dommage que ça soit essentiellement une espèce de musée, quelque chose d'un peu fossilisé à la gloire de Le Corbusier, même si je suis très accro de Le Corbusier sur plein de points. Mais je trouve dommage qu'on ait perdu la vie et le bouillonnement qu'il y avait et que ce soit simplement un objet de contemplation artistique pour quelques esthètes.
6: Quel changement apporteriez-vous à ce lieu pour retrouver l'ambiance de l'époque ?
2: Le problème, c'est que c'est une question politique et que, au fil des années, tout le temps, Firminy a toujours été marqué par une espèce de bipolarisation excessive au niveau politique qui freine tout. Et que ce que font les uns est systématiquement décrié par les autres et le lendemain, quand ça change, on fait l'inverse. Donc, il est très dur de trouver quelque chose de commun. C'est ce que je déplore beaucoup. Moi, ce que je souhaiterais, c'est que la Maison de la Culture redevienne effectivement un lieu de vie et que ça retravaille davantage collège, avec les associations aussi bien musicales, théâtrales, ce qui s'est fait par exemple aussi avec le lycée Albert Camus et son club théâtre. Je crois que la chose importante, c'est ça, c'est de redonner vie, c'est que les gens de Firminy aient envie. Vous savez, dans les années 70, le directeur de l'époque, de Chico, on avait mis en place quelque chose de très amusant, parce que c'était déjà le cas, comment faire venir les gens. Et on avait créé une campagne qui s'appelait « Mettez-y les pieds ». Et on avait collé dans tout Firminy des pieds, des autocollants, pour emmener les gens jusqu'à la Maison de la Culture. Et je crois qu'aujourd'hui, c'est toujours vrai. Il faut que les gens puissent y mettre les pieds, mais pour y mettre les pieds, il faut qu'il y ait quelque chose dedans. Il ne faut pas que ce soit une coquille vide. Et donc, ça passe par le lien entre les associations, les scolaires, tout ce qui peut faire du dynamisme dans une ville qui en manque beaucoup.
6: Si vous deviez choisir un lieu, un objet ou un espace de la Maison de la Culture, ce serait lequel ?
2: Oh, sans hésitation, le foyer bar en bas, la cheminée, parce que c'est là que j'ai passé des heures et des heures d'éveillé, même des nuits, ou autour du feu avec un ou deux gars qui prenaient la guitare ou le piano qui était au-dessus, et on chantait, on refaisait le monde, mais j'étais un 68ard et j'ai bien vieilli depuis.
4: Pouvez-vous nous donner une anecdote précise que personne ne sait sur la Maison de la Culture ?
2: Oh, une anecdote précise. Pour moi, ça serait les rencontres que j'ai faites avec des artistes que j'aurais jamais imaginé côtoyer. Je pense à quelqu'un, bon, même si aujourd'hui on en parle peut-être moins, mais quelqu'un comme Hugo Frey ou comme Grimoald Wright. La tradition voulait qu'à la fin des spectacles, quand on finissait de démonter, après on allait toujours manger une pizza chez Tonio à la Ricamari. Et bah voilà, avoir à 20 ans la chance de faire le manœuvre, certes, dans l'après-midi et dans la soirée pour aider le régisseur ou les entrées, mais après, aller partager le repas avec quelqu'un qui était un artiste de renom à l'époque, à 20 ans, c'est une expérience qu'on n'oublie jamais.
5: Merci Jean-Michel Laroy d'avoir répondu à nos questions.
2: Avec plaisir.
5: C'était Mehdi.
6: C'est Liana.
4: Noël.
5: Pour une réalisation de la classe de première, hein, au lycée Jacob Holzer, à Firminy.
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3: Merci Monsieur Contini, proviseur, Monsieur Marron, proviseur adjoint, Madame Pujolas, secrétaire générale, les professeurs Louis Brun, Sandrine Charavi du lycée Jacob Holzer de Firminy, au service culture et animation de la ville de Firminy, aux médiatrices culturelles du site Le Corbusier et à tous les témoins.
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12: Dernière étape pour ce numéro du mois de juillet 2026 de Aura des Pâquerettes, l'émission qui prend de la hauteur en Auvergne-Rhône-Alpes. Radio Ondaine et Géraldine Dabrigeon, directrice conservatrice du site Le Corbusier de Firminy, vous invitent à visiter la Maison de la Culture, Le Corbusier.
13: Donc là, on est devant, on va rentrer dans la Maison de la Culture. On est devant la porte et sur cette porte, je ne sais pas si tu as remarqué, il y a une main. C'est la main oiseau, c'est une main très particulière qu'a dessiné Le Corbusier, qu'on retrouve aussi à Chandigarh. Et cette main, en fait, c'est la main ouverte, c'est celle qu'on tend. Donc quand on est dans une maison de la culture, c'est quand même bien d'avoir une main ouverte et qu'on puisse rentrer et qu'on nous tende la main pour nous dire venez, venez, vous allez voir, il se passe des choses à l'intérieur. Alors, on va aller, si on peut... Il y a un spectacle en cours, je ne sais pas si on peut y aller.
14: Non, c'est juste la porte qui n'arrête pas de claquer.
13: D'accord, la porte n'arrête pas de claquer, parce qu'il fait très chaud aujourd'hui, et donc on a ouvert un peu tous les volets de ventilation.
12: Alors, cette porte, elle a une forme quand même plutôt particulière.
13: Elle a une forme très particulière, parce qu'elle s'adapte complètement à l'architecture. Elle est dessinée pour cela, elle a une forme un peu de triangle, voilà, un peu particulière, et en fait, elle permet de fermer la salle de spectacle, donc de la rendre complètement opaque, et de l'ouvrir. Et c'est ce qui fait vraiment partie aussi de l'architecture de Le Corbusier, c'est-à-dire c'est toujours plein de petites d'astuces comme ça, où en fait on a bien sûr une dimension esthétique, mais aussi une dimension fonctionnelle des choses. Donc rien n'est dessiné au hasard, à la fois dans l'esthétique et à la fois dans la fonction. Donc on voit qu'on est déjà dans la dimension du design. Donc on va rentrer dans cette salle de spectacle, qui au départ n'était pas une salle de spectacle en fait. Puisque quand il a commencé à travailler sur le projet, Le Corbusier, quand on l'a mandaté pour faire ce projet de centre de récréation du corps et de l'esprit, donc l'ensemble du site, on lui a dit, ça va être une maison de la culture et de la jeunesse. Et lui dit, mais oui, mais j'aimerais bien quand même développer ce qu'on appelle une boîte à miracles. Alors, qu'est-ce qu'une boîte à miracles? Alors, c'est pas une boîte où on fait des miracles, quoique. C'est une boîte qu'on retrouve aussi sur le toit de l'unité d'habitation à Marseille. C'est une boîte, en fait, qui permet de faire du théâtre. Voilà. Et elle devait être sur ce parking, et puis ça s'est pas fait. Voilà, sur le parking de la Maison de la Culture. Et donc, il a fallu réadapter le bâtiment. Et donc, il est venu retravailler le grand foyer qu'on voit ici en salle de spectacle. Et la particularité de cette salle de spectacle, c'est qu'elle a d'abord une très bonne acoustique. Et puis qu'elle répond aussi, on va dire, au théâtre de l'époque, puisqu'on est dans la période de Jean d'Asté, du renouvellement du théâtre contemporain. Et on revient à un théâtre aussi où on a un vrai contact avec le public. Et donc on a une scène particulière ici, puisqu'en fait, on est en contact direct avec le public, déjà. Et puis les gradins sont très très pentus. Donc en fait, en haut, on voit, on est en contre-plongée quand on voit le spectacle. Donc ça... C'est comme dans les arènes, en fait. Donc, il reprend aussi le principe de l'Antiquité. Il aime bien ça. Et on va retrouver ce principe, en fait, entre guillemets, d'auditorium, d'arène, un peu partout dans la Maison de la Culture. Et donc, chaque année, il y a une saison culturelle qui est toujours en place ici, parce que c'est un lieu qui est toujours en usage. Et on peut venir voir des spectacles, à la fois de théâtre, de danse, de musique. Venir en résidence aussi, si on est une compagnie. Donc, c'est plutôt sympa. Et bien maintenant, on va avancer et on va aller dans l'aile nord du bâtiment. Dans l'aile nord du bâtiment, on va arriver surtout sur un lieu que le public ne voit pas, qui est un lieu très important dans une maison de la culture, aujourd'hui qui n'est plus une maison de la jeunesse, mais seulement une maison de la culture. On va rentrer dans les loges. Alors, ce qui est extraordinaire dans ces loges, c'est qu'elles sont très lumineuses, puisqu'on donne en fait sur le stade. On peut voir aussi ce qu'on appelle les pans ondulatoires. Donc, c'est ce système, en fait, c'est pas des huisseries, on va dire. C'est pas des fenêtres comme on a l'habitude de les voir. C'est vraiment comme des petites colonnes, comme ça, qui créent un rythme, qui fait qu'on a une façade qui est rythmée. Et si on se penche vraiment dessus, on peut même y voir une partition, puisque ça a été mis en œuvre aussi en lien avec un grand musicien qui s'appelle Xenakis, qui était aussi architecte et qui a travaillé avec Le Corbusier. Donc c'est cette particularité. On a une vue, comme je disais, sur le stade, assez extraordinaire. Et sur le deuxième plan, on a l'église Saint-Pierre qu'on peut aussi apercevoir, et puis le Grand H, qui est un immeuble aussi qui a été construit dans le quartier de Firminivert. Ce qui est intéressant dans ces loges, c'est qu'on retrouve aussi l'ensemble du mobilier qui a été dessiné par un designer qui s'appelle Pierre Gariche. Prochainement d'ailleurs, il y aura une exposition à la Cité du Design en fin d'année. Et donc on a ici la chance d'avoir l'ensemble du mobilier des années 60 qui est encore conservé. Donc ça veut dire qu'on a vraiment une œuvre dans son entier, ce qui fait qu'aussi c'est assez exceptionnel de découvrir la Maison de la Culture. Si on continue de côté de l'aile nord, on va arriver vers la salle d'art plastique, qui n'est plus aujourd'hui une salle d'art plastique, mais qui était une salle d'art plastique. Et puis à l'essage, on aura ce qu'on appelle une rue d'exposition. C'est la particularité de Le Corbusier aussi, parce que quand il parle pas de couloir, il parle pas de salle. Là, il parle d'une rue, comme on peut retrouver à l'unité d'habitation. Donc un espace qui a une vocation, qui s'adapte d'ailleurs, comme dans un couloir, et qui peut être un couloir, mais qui peut être aussi un lieu d'exposition. Et donc nous, à la Maison de la Culture, on a aussi cette chance-là de pouvoir découvrir ce qu'on appelle une rue d'exposition, mais j'en dis pas plus, je vous invite à venir la découvrir.
12: Alors il y a aussi ces couleurs, hein, ce vert, ce jaune, ce rouge, ce bleu, que l'on retrouve un peu de partout.
13: Alors Le Corbusier, comme beaucoup d'architectes, a travaillé sur la dimension de l'espace, on va dire, donc rien de neuf là-dessus, mais en plus, lui, il est venu travailler sur ce qu'on appelle la polychromie architecturale. Qu'est-ce que ça veut dire? Bien grand mot. Ça veut dire qu'il s'est aperçu que la couleur n'était pas que la couleur, en fait, que la couleur avait aussi une vocation, qu'elle pouvait changer l'espace. Et donc lui, quand il a travaillé cette polychromie architecturale, il a commencé avec les villas puristes, donc dans les années 20-30, où il a plutôt travaillé sur des couleurs qui étaient proches du terracotta, voilà, des couleurs assez naturelles, qu'on ne connaît pas forcément dans le grand public. Parfois, les gens sont étonnés. Mais oui, avant de faire ces couleurs très primaires qu'on peut voir dans la Maison de la Culture, il a aussi travaillé sur cette polychromie architecturale. Et petit à petit, il est venu travailler... comme une gamme de couleurs, il travaillait même avec Salubra, et il s'est rendu compte que suivant les espaces, suivant où on l'appliquait, on pouvait agrandir ou rétrécir l'espace, on pouvait aussi donner du rythme à l'espace, on pouvait aussi avoir des phénomènes de réverbération de couleurs qui sont assez intéressants. Donc il a ouvert la voie à pas mal de choses à ce niveau-là.
12: On parle ici d'un lieu de vie, d'un lieu de spectacle aussi. Qu'est-ce qui fait qu'aujourd'hui, ce qui a été conçu il y a 60 ans est toujours d'actualité ?
13: Je pense que, en tout cas, dans la mise en espace et dans la façon de l'exploiter, je pense que c'est toujours des espaces qui sont bien adaptés, en fait, encore aujourd'hui, à la pratique culturelle. Donc ça, c'est un point fort quand même, il me semble. Ce qui n'est pas toujours le cas sur le logement, par exemple, parce qu'on a des attentes qui sont un peu différentes en termes de mètres carrés ou d'espace. En tout cas, sur la Maison de la Culture, on a quand même des grands espaces. Donc ça veut dire que quand on fait une scénographie ou quand on met en place quelque chose, on a la lumière qui est là, on travaille dessus, etc. Donc je pense que là-dessus, on répond toujours aux attentes. On a toujours aussi un foyer-bar qu'on va aller découvrir, qui est toujours un lieu ouvert au public. À l'origine, qui était un lieu de convivialité, c'est toujours un lieu de convivialité. Alors aujourd'hui, le bar n'est pas ouvert comme c'était au moment de la mise en ouverture, entre guillemets, de la Maison de la Culture. Mais en tout cas, c'est toujours un lieu où les visiteurs peuvent se poser. Alors, ce qui est étonnant, c'est qu'on a une cheminée, qu'à l'époque, cette cheminée, elle fonctionnait. Aujourd'hui, je vous doutais bien qu'avec les normes et de tout ce que ça engage en termes d'établissement recevant du public, on ne peut plus l'utiliser. Mais en tout cas, c'est aussi symbole de la dimension de ce qu'on appelle le foyer. Le foyer bar, ça veut dire quoi ? Ça veut dire qu'on est autour du foyer, qu'on se réunit, et on est dans une dimension qui était essentielle dans l'ensemble de ces bâtiments qu'ont construit les architectes des années 50, qui était la dimension du vivre ensemble, en fait. Puisqu'on sortait de la guerre, et qu'il fallait retrouver un esprit collectif, il fallait redonner cette dimension du vivre ensemble. Et je trouve qu'aujourd'hui, la force de ces bâtiments-là, c'est aussi ça. C'est souvent ce qui nous manque, finalement, aussi dans les lieux d'aujourd'hui. La dimension d'un espace où on peut se retrouver et où on peut être ensemble. Alors, oui, et qui est gratuit, je précise. Et ça, c'est quand même pas rien.
12: Et ça, c'est pas rien. Et donc, cet espace-là, ces lumières, cette vue sur le Grand H, sur le stade, sur l'église Saint-Pierre, et ce foyer ouvert, immense, ouvert.
13: Oui, immense, ouvert, et qui a été pendant longtemps utilisé. On a encore des vieilles photos où on voit la cheminée fonctionnant. Alors aujourd'hui, c'est plus possible. En tout cas, elle est toujours là au centre de la pièce, et c'est un élément marquant, on va dire, de la Maison de la Culture et de son histoire, puisque la Maison de la Culture, ça avait aussi vocation, entre guillemets, à amener la culture en province, et à être aussi un lieu de création et un lieu de partage. Comme le voulait Malraux. Donc je pense que voilà, on a toujours cette dimension-là, en tout cas à travers cet espace.
12: Alors certains diront que le béton est peut-être trop présent, marque de fabrique de Le Corbusier. Pourquoi ce béton ?
13: Pourquoi ce béton ? Parce qu'il permettait essentiellement de répondre aussi à l'urgence de créer des bâtiments, à loger les gens, parce qu'il fallait les loger rapidement, avec un coût minime, et que le béton permettait de répondre à ça, premièrement. Et puis le béton, il était aussi... entre guillemets, maniable, c'est-à-dire qu'on pouvait avoir aussi des portées qui étaient énormes, donc avoir un vocabulaire architectural qu'on n'avait pas l'habitude de voir. Et ça permettait aussi cela, je pense. Ça permettait aussi l'innovation. Quand on le voit, nous, ici, en tout cas, quand on voit ce toit courbe avec ces câbles, effectivement, on a des portées, on a un système autoportant qui fait que ça permet ça. Donc le béton, il a été aussi utilisé pour ça, pour ses vertus techniques, on va dire.
12: Qu'est-ce qui nous amène à sortir ensuite de la Maison de la Culture pour aller à l'unité d'habitation ou encore à l'église Saint-Pierre ?
13: Qu'est-ce qui va nous motiver à sortir ? D'abord d'être face à d'autres programmes architecturaux qui s'inscrivent aussi dans ce quartier, parce que c'est quand même un quartier assez exceptionnel, hein, le quartier de Firminy-Vert, qui était construit entre les années 50 et les années 70, qui était Grand Prix de l'urbanisme. Et puis pourquoi aller à l'église Saint-Pierre ? D'une part, pour vivre une expérience assez extraordinaire, qui est d'y aller vers 11h le matin, rentrer dans la nef, et voir ces canons de lumière et ces projections de lumière qui sont sur l'ensemble du socle qui fait plus de 30 mètres. Et puis juste d'ouvrir un peu la voie et voir que le son va résonner pendant 13 secondes. Je trouve que ça, c'est un bon argument pour y aller, non ?
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12: Il ne reste plus qu'à vous inviter à visiter le site Le Corbusier, à Firmini, Maison de la Culture, Stade, Église Saint-Pierre ou encore l'unité d'habitation où Radio Ondaine a été créée et donc installée dans ce bâtiment depuis 1981. Au revoir à tous.
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1: Il est 20h.
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0: Bonjour à toutes et à tous et bienvenue dans l'émission « Vogue le navire ». Aujourd'hui, pour illustrer la question du mouvement, j'ai la joie d'être avec Janie Haber, qui est artiste et qui est en Ardèche depuis environ 4 années. Voilà, et qui vient de Arles et qui ici déploie toute son énergie pour développer son activité, ses activités artistiques. Voilà, elle va nous en dire beaucoup plus tout de suite sur son mouvement vers l'Ardèche. Bonjour Janie.
1: Bonjour Anna, merci pour cette invitation.
0: Avec grand plaisir, je suis contente que ça puisse se faire. Alors, est-ce que vous pouvez nous dire un petit peu déjà, avant de rentrer dans le cœur de vos passions et de ce que vous aimez faire dans la vie, notamment créer, est-ce que vous pouvez nous poser un peu le décor sur votre arrivée sur ce territoire et voilà, comment ça s'est fait, voilà.
1: Oui, bien sûr. Eh bien, je suis arrivée ici par un pur hasard, finalement, ou un concours de circonstances. Je n'étais pas destinée, il me semble, à vivre dans un milieu rural, en Ardèche en particulier. C'est vraiment un croisement de vie, une rencontre avec un homme qui est devenu le père de ma fille, et c'est ce qui m'a entraînée jusqu'ici.
0: D'accord, pour se rapprocher du père de votre enfant, enfin qu'elle vive quelque part avec vous deux, même sans vivre ensemble, mais en tout cas pas dans des endroits éloignés pour que ce soit facilitant.
1: Exactement, exactement. Moi, je suis vraiment repartie à zéro, totalement, en m'installant ici pour que ma fille puisse voir son père. C'était vraiment mon mouvement de départ.
0: Donc ça a beaucoup de sens déjà personnel, comme engagement, vous savez pourquoi vous êtes là, même si ça ne doit pas être simple de repartir à zéro, mais il y a quelque chose qui vous tient quand vous vous levez le matin, de vous dire que vous êtes là pour votre fille, qu'elle voit son père, enfin déjà c'est comme une colonne vertébrale ou...
1: Oui, c'est tout à fait ça. De toute façon, il n'y avait pas d'autre, alternative, c'était d'une évidence même. Je savais que je devais faire ça. Je savais que je devais abandonner ma vie d'avant pour reconstruire ici en repartant totalement à zéro. Et j'avais conscience de tout l'engagement et de tout ce que ça allait impliquer pour moi. Mais pour moi, il n'y avait pas de...
0: De doute ?
1: Il n'y avait pas de doute, en fait. Je devais faire ça.
0: Mmh. Bon, c'est énorme, déjà, comme décision, parce que le doute, ça peut être riche aussi, le doute, mais ça peut aussi être, ça peut prendre de l'énergie, si une partie de soi n'est pas complètement convaincue d'être là.
1: Oui, mais comme il y a des parcours ou des événements qui sont plus forts que le reste et qui balayent tout ce qu'il y a autour, finalement. C'est la question qui devient centrale et tout le reste devient anecdotique. Donc, c'était vraiment ce que je sentais juste pour moi, c'est qu'il y avait du sens pour moi et je ne pouvais pas ne pas le faire.
0: D'accord. Bon, c'est super. Déjà, on a un peu le décor et le contexte de votre arrivée. Alors, avant de faire la première pause musicale, est-ce que vous pouvez nous dire, quand vous êtes arrivée, ce que vous avez ressenti par rapport à Arles ? Est-ce que vous pouvez, il y a 4 ans, un peu vous remettre dans ce contexte et de départ et d'arrivée, et comment l'Ardèche, comment vous avez perçu l'Ardèche ?
1: Eh bien oui, je suis arrivée en plein hiver, c'était le mois de décembre, il faisait froid, j'étais seule avec ma fille qui avait 2 ans et j'étais totalement isolée. J'ai ressenti un profond isolement pendant les 6 premiers mois de mon arrivée, j'ai senti un territoire difficile à aborder. Je ressentais beaucoup de solitude. Et aussi un rapport assez fort au paysage. C'est arrivé très vite. J'ai beaucoup marché dans les environs. Je suis arrivée à Desagnes, en fait, dans ce village qui m'a fallu du temps pour apprivoiser. Et j'ai longuement marché dans les environs pour observer les paysages, le rapport à la nature. Et j'ai ressenti ça vraiment, un peu ce que les peintres peuvent retranscrire, certains peintres classiques, ce rapport vraiment de l'homme face au paysage et de cette solitude face à l'immensité. Ça, je l'ai vraiment ressenti ici. Et c'était un grand écart radical avec ma vie d'avant, où je vivais en plein centre d'Arles. J'avais un atelier de céramique, j'avais une reconnaissance sociale, en tout cas j'avais ma place là-bas. Et il y avait un bouillonnement culturel constant, il y avait une agitation, il y avait du bruit, il y avait de la lumière, une vie, il y avait quelque chose, voilà, même dans les couleurs qui étaient très très criantes. C'est propre au sud de la France. Et c'est vrai que là, arrivé en pleine Ardèche, en plein hiver, et seul, je pense que j'aurais pas pu faire plus éloigné de ma vie d'avant.
0: Mmh. Et cet extrême-là, quand même, c'était constructif. Hein, je veux dire, ça, c'est aller chercher des choses. Le fait de passer comme ça d'un extrême à l'autre, vous sentez que ça a quand même, ça vous apportait aussi de la force ou que du désespoir?
1: Non, c'était pas si désespérant. En tout cas, ça fait vraiment appel à des ressources profondes. De toute façon, quand on est confronté à des épreuves comme ça, des changements de vie radicaux, forcément, on vient puiser dans ses réserves. Et moi, c'est ça qui est venu se mettre en mouvement au fond de moi. C'est de sentir que finalement... j'avais beaucoup plus de force que ce que je croyais, que j'avais bien plus de ressources que je l'avais envisagé. Et même si ça a été très dur, parce qu'en plus, je refaisais toute seule une maison où il y avait beaucoup de travaux, donc j'étais physiquement aussi engagée dans un processus de rénovation d'une maison, mais finalement, on pouvait même le retranscrire à l'état personnel, c'est-à-dire que j'étais moi-même en reconstruction. C'était vraiment lié et finalement, ça, c'est à la fois une épreuve et en même temps, ça fait avancer, ça fait grandir. Ça fait se retrouver seul face à soi-même et c'est dans ces contextes-là qu'on avance, en fait, qu'on grandit.
0: Mmh. Oui, c'est vrai que ce parallèle, j'ai déjà entendu entre construire sa maison et se construire... oui, il y a comme, on dirait, quelque chose qui va ensemble.
1: C'est ça.
0: Mais vous le faisiez ça déjà? Vous aviez des compétences? Enfin, je veux dire des compétences. Enfin, après, on peut apprendre en faisant, mais vous l'aviez déjà fait?
1: Ah oui, je l'ai déjà fait, oui.
0: Ok.
1: J'en étais pas mon premier coup d'essai. J'ai déjà, oui, rénové beaucoup de maisons. Et pour moi, c'est même une passion, en fait. J'ai une affection particulière pour les lieux. J'aime les transformer. Je vois tout de suite, dès que j'entre dans une pièce, comment elle peut être aménagée, valorisée. Et je trouve qu'il y a quelque chose aussi de vertueux à redonner de la beauté aux espaces qui ont été délaissés. Et voilà, moi, c'est une chose qui fait partie de moi, en fait. Ça faisait déjà de nombreuses années que je rénovais des choses, des lieux, des appartements, des maisons, des ateliers. De toute façon, j'aime cet état de transition, en fait, où je cherche toujours à valoriser et à gratter la poussière, en tout cas à souffler dessus, à enlever toutes les épaisseurs pour arriver à l'essence même d'un lieu ou en tout cas à sublimer un espace.
0: Ah oui, oui, sublimer, c'est ça que je cherchais comme mot, si vous l'avez dit. Super. Alors, on va faire la première pause musicale. Vous avez bien posé le décor. C'est vraiment... Non, mais vraiment, on a des images à la radio, c'est ça qu'on cherche. Et est-ce que vous pouvez présenter le morceau que vous avez choisi avant qu'on l'écoute?
1: Oui, bien sûr, j'ai choisi une chanson de Rosalía qui s'appelle Bergen.
0: Ah oui, voilà. Beaucoup d'énergie.
1: Beaucoup d'énergie et elle a une force incroyable et j'ai beaucoup d'admiration pour cette chanteuse qui, en plus, a appris 13 langues pour son dernier album. Voilà, je trouve qu'elle elle se met toujours en mouvement aussi. Elle va puiser dans ses limites, elle va les dépasser. Elle s'est entourée d'un orchestre symphonique, d'une chorale. Enfin, elle se met beaucoup de challenges. Et moi, c'est des choses qui me parlent beaucoup parce que j'en ai aussi besoin. Sans ça,
0: il n'y a pas de sel.
1: Il n'y a pas de vie. Exactement.
0: Parfait, ben merci beaucoup. Janie, on va écouter et on se retrouve tout de suite après pour ce Vogue les navires. Bonne écoute.

0: Bretagne.
1: Voilà, on se retrouve avec Janie après ce magnifique morceau de plein d'énergie avec ce clip de folie avec le collectif La Horde. Pour les personnes qui ne connaissent pas, donc c'est un collectif de danse qui a été assez avant-gardiste dans sa façon d'appréhender, d'approcher la danse, notamment le fait de pouvoir danser aussi tout départ dans des tout petits endroits, donc plutôt en verticalité. Bon, n'hésitez pas à aller voir, c'est vraiment trop beau. Merci pour ce choix, Janie. Et donc, on se retrouve pour poursuivre votre cheminement en Ardèche et vos actions aussi. Et donc, voilà, après nous avoir posé le décor et donc après ces 6 mois, on va dire, donc vous aviez rénové la maison déjà au bout de 6 mois. Parce que bon, on essaie de reprendre le fil. Oui. Au niveau de la chronologie.
2: Oui, oui, j'avais rénové cette maison et très rapidement, j'ai senti que je n'allais pas rester, en fait, dans cette
1: D'accord.
2: maison. C'est une maison sur 3 niveaux. Mon intention de départ était de créer un atelier de céramique au rez-de-chaussée. Et en fait, l'organisation de la maison, avec un enfant en bas âge, les escaliers, il y avait un jardin, mais il fallait traverser la route... Voilà, je me suis sentie assez limitée et j'ai eu envie de déménager.
1: Ah ouais.
2: Ouais. Et oui.
1: Trop bien. Quelque part, c'est... oui, comme si un peu vous étiez remise un peu de parce que vous disiez que c'était un peu vous reconstruire. Donc là, vous vous sentiez comme si vous aviez fait ce que vous aviez à faire et hop, on repart.
2: Oui, alors il y avait cette idée, non pas de repartir de nouveau à zéro là, mais plus de voir plus grand. Donc j'ai revendu cette maison pour en racheter une autre bien plus grande et peut-être beaucoup trop grande pour moi, puisque là on était face à plus de 320 mètres carrés.
1: Waouh!
2: Et l'idée c'était vraiment de créer un
1: atelier.
2: Voilà. Un grand atelier de céramique, de pouvoir accueillir du public, de donner...
1: Donc de vous rapprocher, pardon, de votre activité un peu à Arles, avec le besoin aussi d'ouverture vers le public, enfin de proposer aussi une activité, de proposer vos œuvres.
2: Exactement, c'est vraiment ça l'intention, sauf que c'était un projet qui était très très ambitieux, qui me faisait rêver, puisqu'il y avait de très grandes ouvertures, des grandes verrières qui donnaient sur la rivière. On était en plein centre de la Mastre. Voilà, j'ai vu beaucoup de potentiel dans le lieu, sans mesurer, je pense, l'ampleur des travaux. Et donc, je suis repartie pour 6 mois de travaux intensifs et du gros œuvre. Et ça m'a rincé, quoi. C'était trop.
1: Toute seule encore?
2: Oui. Alors, j'ai eu de l'aide virtuelle. J'ai eu quelques petits coups de main, bien sûr, mais majoritairement seule. Et c'était trop lourd, en fait. C'était vraiment trop lourd. J'ai évacué une tonne de gravage. Enfin, bref, c'était trop. Et surtout, le lieu était difficile, voire impossible en l'état. Il fallait vraiment engager des travaux immenses. Et j'en avais pas les moyens, ni physiques, ni financiers, finalement. Donc, j'ai dû revendre ce lieu.
1: D'accord. Mince. Enfin, du coup, c'était... Bon, après, c'est pas grave, vous avez réussi à vendre facilement ?
2: Oui, oui, oui. Et puis quelque part, ça m'a aussi beaucoup appris, cette histoire-là. Je suis du coup maintenant beaucoup plus mesurée sur mes ambitions.
1: Ok.

0: Il y a ça. J'ai compris ça. J'ai compris la différence des territoires, mais il m'a fallu quand même un peu de temps aussi pour reconfigurer complètement mes perspectives. Mmh. Parce que finalement, la réalité du territoire de la Mastre est très différente de celui d'Arles. Ça n'a rien à voir. Donc, il faut du temps pour...
1: Oui.
0: Pour le comprendre, et puis pour l'admettre, en fait. Mmh. Pour admettre que, en tout cas, ma vie ne pouvait pas ma vie d'aujourd'hui. Et donc, quelles seraient les nouvelles perspectives, comment reconfigurer. En fait, finalement, moi, ces 4 dernières années n'ont été qu'une succession d'expériences pour essayer de trouver ma place ici. Et c'est une chose qui ne va pas de soi quand on n'est pas de ce territoire-là. Et quand on vient aussi en plus d'un milieu, enfin, je viens pas d'un milieu, mais j'avais évolué et vraiment gravité dans un milieu artistique, culturel très intense, en vivant au centre d'Arles. Et arriver ici, on est vraiment dans d'autres enjeux, dans une autre réalité aussi. Et il faut du temps pour réussir à retrouver ses marques, en fait.
1: Bah oui. Oui, bien sûr. Après, sûrement qu'il y a des manques ici, c'est aussi avoir des propositions nouvelles, ça fait sens aussi, parce que ça peut venir aussi de l'extérieur. Et c'est ça aussi qui est chouette et qui modifie aussi le territoire, comme ça nous modifie nous, mais c'est bien aussi d'essayer, quoi.
0: Oui, bien sûr. Et j'en parle aussi sans... c'est sans amertume, hein, attention. Mmh. C'est sans mépris du tout pour le territoire local. Ça, c'est simplement qu'on est, face à d'autres enjeux,
1: d'autres réalités,
0: tout à fait. Mmh. Et ça, c'est très... c'est d'une part déstabilisant sur le moment, mais ensuite, je trouve que ce sont des challenges aussi à relever et à se dire comment moi, avec toute mon histoire, avec ce que je suis, qu'est-ce que je peux faire en fait ici? Je n'ai pas à avoir de regrets ou à être nostalgique de mon passé. J'ai à accepter la réalité et à voir comment je peux m'adapter.
1: Oui. Et c'est vrai que ça peut être intéressant aussi, enfin challengeant en tout cas, et ça peut
0: oui.
1: d'aller chercher, ouais.
0: Oui,
1: carrément. Et donc du coup, on va peut-être parler aussi là, parce qu'on arrive un peu au moment aussi. J'ai l'impression à votre travail artistique, au cœur de votre trajectoire artistique. Donc à Arles, vous étiez plutôt sur la céramique.
0: Oui.
1: Vous pouvez un peu justement comment ça vous a. Est-ce que vous avez pu reprendre, mais je sais un peu que oui, mais la céramique ici, ou comment ça vous a inspiré différemment, où vous en êtes aujourd'hui de votre travail artistique voilà, en tant qu'artiste, comment aussi ça vous a influencé et inspiré
0: oui.
1: d'être ici?
0: Eh bien, à Arles, finalement, j'ai commencé par la photographie, puisque je ne suis pas originaire d'Arles. Moi, je suis originaire de la région lyonnaise. J'ai d'abord suivi une formation pluridisciplinaire artistique aux Beaux-Arts de Saint-Étienne. Et ensuite, je me suis spécialisée en photographie à l'École nationale supérieure de la photographie d'Arles. C'est pour ça que je suis restée, en fait, après dans ce territoire-là, parce que j'avais repère, mon réseau. Donc, j'ai longtemps gravité dans le secteur de la photographie. Et au bout de plusieurs années, j'ai eu besoin de retrouver la matière, d'expérimenter des choses avec mes mains, réellement. Donc, je me suis formée après en céramique. Et suite à cette découverte de la matière, j'ai eu envie d'ouvrir un premier atelier de céramique, donc sur Arles, et où je faisais de la sculpture, un peu de vaisselle aussi, tout en modelage. Et finalement, en arrivant ici en Ardèche, j'avais toujours mon four, c'était vraiment reprendre la céramique. Et puis, cette succession de bâtiments à rénover, etc., ça m'a quand même beaucoup mobilisée. Donc, je n'ai pas pu pratiquer cette activité pendant quelques temps. Mais là, je reviens à la création grâce à ce nouvel espace que j'occupe désormais à la Cure de Desagnes.

0: à côté de la Mac, et donc en co-partage, on va dire, avec Blandine qui fait des abat-jour.
1: Oui, Blandine Manès qui fait et des illustrations et des abat-jour.
0: Voilà, et puis Fanny qui s'occupe de créer de magnifiques bijoux aussi en bois.
1: Oui, Fanny Valla, voilà, qui fait des miniatures autour, enfin qui tourne, donc en tout cas la matière bois avec la technique du tour est mêlée aux métaux précieux.
0: Voilà, c'est magnifique. Et donc ça, c'est vraiment un nouvel élan qui arrive aujourd'hui et qui fait vraiment sens pour moi. Et là, mon souhait en occupant cet espace, c'est de revenir à la photographie, de revenir à l'image, et notamment au cyanotype, qui est vraiment une technique ancienne de photographie que je pratiquais à Arles et que j'ai vraiment envie ici de partager en ouvrant des ateliers de découverte, notamment cet été, en juillet et août, à la Cure de Design.
1: Donc la technique du cyanotype, est-ce que vous pouvez développer, parce que je ne pense pas que toutes les auditrices et auditeurs connaissent la technique en elle-même.
0: Oui, bien sûr. Alors c'est un procédé ancien qui consiste à appliquer sur un support, donc sur un papier, une émulsion photosensible. Et puis on va déposer des objets ou un négatif sur ce papier qui a été préalablement enduit. Et le soleil va venir activer cette chimie. On rincera ensuite le tirage à l'eau et on obtiendra un magnifique, une magnifique image bleu et blanc. Et ce bleu, il est vraiment caractéristique à cette émulsion photosensible.
1: Hyper intéressant. Donc voilà, donc si on a envie de découvrir cette technique... Comment on fait ? On va sur votre site ou...
0: Exactement, vous pouvez réserver un atelier sur mon site qui s'appelle l'œilsauvage.com. Il y a un formulaire de réservation. Vous pouvez aussi m'envoyer un petit message directement. Il y a mon numéro sur mon site. Et vous découvrirez les trois formules. Je propose trois ateliers. Un atelier de découverte. Donc vraiment pour... de toute façon, les trois ateliers sont ouverts à tout niveau, débutants inclus. Il ne faut pas penser que vous ayez besoin de connaissances particulières. Au contraire, c'est vraiment une technique qui est très accessible à tous et à tout âge aussi. Puisque je propose aussi des ateliers famille, donc avec enfants et parents. Et puis un stage demi-journée pour les personnes qui souhaiteraient réellement expérimenter différents supports, différents types d'images, etc.
1: Trop bien. Et tout ça dans un cadre magnifique, parce que bon, il se trouve que je connais bien. Mais en tout cas, donc voilà, dans une petite rue, juste en contrebas de l'église, une petite rue ombragée avec une cour. Donc la cure, c'est l'ancien, c'était un prêtre qui habitait là pendant des années. Et maintenant, c'est drôle parce que c'est quatre filles, on peut dire quatre personnes qui ont repris, qui en ce moment occupent les espaces. Voilà. Donc vous pourrez aussi découvrir les travaux artistiques magnifiques de Fanny et Blandine. Enfin, par la même occasion, si elles sont là et ouvertes à ce moment-là. Ouais. Voilà. Mais en tout cas, c'est vraiment c'est quelque chose de très nouveau aussi. Et je me dis que ça fait partie des choses géniales d'arriver quelque part parce que ça inspire autrement et puis ça propose. Enfin, je veux dire, c'est ce côté, c'est aussi un peu le thème de ce podcast, de cette émission, c'est de voir comment nous, enfin, comment les personnes qui arrivent dans un endroit sont influencées par cet endroit, modifiées, inspirées, questionnées même, et ce qu'elles en font, en fait, de tout ça, et comment ça aussi transforme le territoire. Donc, c'est un peu... C'est compliqué de savoir si c'est de qui de l'œuf et de la poule. C'est un peu le mélange des deux qui fait que et le mélange qui fait que ça crée un territoire particulier aussi. J'ai l'impression ici que c'est un peu ça.
0: Oui, c'est sûr. De toute façon, tout ne fait qu'écho. Les rencontres qu'on peut faire, les lieux, les territoires qu'on va traverser nous nourrissent et on est forcément imprégné de tout ça. Moi, je sais que si je reviens là au cyanotype, c'est aussi parce que je me retrouve vraiment immergée dans un territoire où la nature a toute sa place et où elle est plus, beaucoup plus puissante que nous. Donc, c'est ça aussi qui me ramène à l'image, puisque je travaille aussi beaucoup avec le végétal. Donc, voilà, il est très facile d'aller collecter des herbes, des feuilles dans toutes les forêts qui nous entoure pour les ramener dans une expérimentation artistique. Enfin, tout ça fait vraiment lien.
1: Et nous allons écouter Sofiane Pamar Poesia. C'est bien ça, Jenny ?
0: C'est bien ça.
1: Voilà. Et on se retrouve tout de suite après, parce qu'en plus, le temps file. Et on fera les deux rituels avec Jenny. Et puis, ça sera la fin de Vogue le Navire. Et elle nous parlera quand même de... Qu'est-ce que ce mouvement a produit chez elle ? Bonne écoute, merci.

0: Voilà, on se retrouve avec Jeannie Haber pour la fin toute douce de Vogue le navire. Alors, on va faire les deux rituels. Est-ce que vous avez un objet fétiche ou symbolique que vous avez envie de partager au micro?
1: Oui, eh bien c'est un bijou que je viens tout juste de créer. Un petit bijou qui est fait avec un cyanotype. L'idée, c'était de créer comme une photo à porter avec soi. Et j'ai choisi une image qui m'évoque un moment particulier que je suis en train de traverser.
0: Merci beaucoup. Et voilà. Et le deuxième rituel, donc, c'est le chapeau du hasard. Est-ce que d'ailleurs vous croyez au hasard? Parce qu'en tout début d'émission, vous avez présenté votre mouvement vers ici comme un hasard ou plutôt un ensemble de circonstances. Donc, est-ce que vous-même, vous croyez au hasard dans les choix, dans les mouvements?
1: Non, je ne crois pas du tout au hasard. Je ne crois pas du tout au hasard. Je ne crois pas non plus à une forme de destin, mais ce qui me semble assez, assez sûr, c'est qu'un choix en entraîne forcément un autre. Et donc, dans cette suite logique, il ne peut pas y avoir de hasard.
0: D'accord. Ben merci Jeannie, c'est une réponse très claire parce que cette question très claire et en même temps ça ouvre énormément de portes, donc c'est vaste comme réponse, mais c'est pas toujours facile d'y répondre. Voilà, donc là pour le coup, je sais pas si c'est un hasard, mais en tout cas vous allez piocher une petite étiquette et si vous pouvez y répondre, c'est super, c'est le deuxième rituel.
1: Ok.
0: Si vous pouvez lire.
1: Mes héroïnes favorites dans la fiction.
0: Oui. Ça vous parle?
1: Ah bah alors là, j'ai une image instantanée. Je pense vraiment à ce personnage dans Pulp Fiction.
0: Ah oui.
1: La brune avec son carré court.
0: Oui.
1: Mia.
0: Mia. Ah oui, tout à fait.
1: Vraiment. Alors donc,
0: avec la scène mythique de la danse.
1: Exactement. Donc, je pense que ce personnage féminin qui m'a énormément marquée. Voilà, très, très puissante dans son identité.
0: Oui, et sa fragilité aussi, parce que je trouve qu'elle est deux.
1: Oui.
0: Parfait, merci beaucoup. Et alors voilà, on arrive un peu à la fin de cette rencontre radiophonique. Jeannie, alors après avec ces quatre ans de recul un petit peu sur votre construction ici, est-ce que vous sentez un peu comment ça vous a transformé en fait ce déplacement sur ce territoire à des choix?
1: Oui, je pense que de toute façon la transformation elle suit son cours. Je sens que j'ai beaucoup changé depuis que j'habite ici et j'ai hâte de voir jusqu'où ça va m'emmener.
0: D'accord, donc vous vous projetez dans le futur, plutôt vous dites, bon, je vais voir, etc., parce que c'est pas toujours facile de se projeter dans un endroit inconnu, enfin, il y a toujours plein de fils qui nous appellent, des choses. Enfin, on n'a pas parlé non plus de votre famille, mais donc votre famille est plutôt à Lyon. Enfin, votre famille,
1: oui,
0: vos parents. Enfin,
1: oui. Mais alors pour le coup, moi, je me suis jamais sentie attachée à ce territoire, et je crois qu'ici, même s'il m'a fallu beaucoup de temps pour trouver mes marques, elles sont en train de réellement prendre le dessus. Et j'ai l'impression que je suis en train de trouver un ancrage ici que je n'avais probablement pas trouvé ailleurs. Et j'ai un projet au long cours qui va arriver et qui va me lier encore plus fort à ce territoire. Donc, c'est ça aussi qui me fait dire que je suis encore là pour plusieurs années.
0: En bonne voie pour rester, on va dire.
1: Ah oui.
0: Même si on ne sait jamais dans la vie, comme le prouve votre parcours.
1: Oui.
0: Ok, et puis avec votre fille. Bon, en tout cas, on vous souhaite le meilleur, et artistiquement, et familialement, enfin avec votre fille, de construire ce que vous avez envie de construire le mieux possible ici.
1: Merci beaucoup Anna, c'est vraiment adorable.
0: Ben non, mais en plus ça a l'air d'être en bonne voie. Eh bien merci beaucoup, merci à vous pour votre écoute. Alors a priori on va pas faire de pause radiophonique cet été, puisque comme c'est une mensuelle et qu'en fait il y a beaucoup de choses qui se passent et du coup j'ai aussi d'autres rencontres radiophoniques à vous proposer. Donc on va se retrouver en août, voilà pour autre chose. Enfin, vous verrez, ce sera une autre aventure. Voilà, et on vous souhaite de pas trop souffrir pour les personnes qui sont fragiles de la chaleur, puisque c'est pas toujours facile, surtout pour les personnes qui travaillent en extérieur. Donc courage à elles et on se retrouve vite sur les ondes de RDB. Merci tout le monde. Au revoir.
1: Merci.

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